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0: Bonjour à tous. Premier déplacement de campagne pour Marine Le Pen. La chef de file des députés RN a annoncé hier soir sur TF1 être officiellement candidate pour 2027, soit quelques heures après sa condamnation dans l'affaire des assistants parlementaires européens. Elle a écopé de 3 ans de prison, dont un an ferme sous bracelet électronique. Sa peine d'inéligibilité est également passée de 5 ans à 15 mois, lui permettant de concourir à toute élection. Marine Le Pen a déjà fait savoir qu'elle allait se pourvoir en cassation, ce qui permettra, selon elle, de faire campagne. Et aujourd'hui, elle est donc attendue dans la Sarthe avec Jordan Bardella. C'est le 3e épisode de forte chaleur depuis le mois de mai. 67 départements sont en alerte orange canicule ce matin. Des fortes chaleurs qui intensifient le risque d'incendie. 7 départements sont en alerte feu de forêt maximale dans le sud-est, ce qui complique le travail des pompiers, notamment dans les Pyrénées-Orientales. Le feu a parcouru près de 5000 hectares depuis ce week-end. La situation reste difficile avec la reprise de la Tramontane ce mercredi. Et dans ce contexte, un homme soupçonné d'être à l'origine d'un incendie dans l'Hérault placé en détention provisoire. Le suspect âgé de 27 ans avait été interpellé dimanche soir. Face aux enquêteurs, il a assuré qu'il s'agissait d'un accident après avoir brûlé une lettre d'adieu. La tension s'aggrave encore entre les États-Unis et l'Iran. Washington a rétabli hier les sanctions économiques sur le pétrole iranien. Les Américains qui ont repris également cette nuit des frappes contre les Iraniens. Ils ont visé 80 cibles. Il s'agit d'une riposte aux attaques iraniennes contre 3 navires commerciaux qui transitaient par cet axe stratégique. Attention aux crèmes solaires que vous achetez sur les plateformes de vente chinoises. C'est l'alerte de Que Choisir Ensemble. L'association de consommateurs publie une étude aujourd'hui sur ces crèmes vendues à des prix très bas. Or, selon elle, sur les 10 produits testés, 9 sont dangereux pour la santé. Et puis en cyclisme, nouveau maillot jaune sur le Tour de France. À 30 ans, Thorsten Train porte pour la première fois la tunique du leader du classement général. Aujourd'hui, la part belle, c'est au sprinter pour cette 5e étape entre Lannemezan et Pau. Excellent début de matinée à tous.
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Le jeudi 9 juillet, l'Amicale des Anciens de Courcité vous donne rendez-vous de 14h à 19h à la salle socioculturelle pour son traditionnel bal de l'été. L'entrée est fixée à 8€, comprenant un pain au chocolat offert à la pause. Le verre de l'amitié sera offert à tous les participants à partir de 18h30. L'orchestre Nicolas Devoir mettra l'ambiance à ce thé dansant de l'Amicale des Anciens de Courcité le jeudi 9 juillet. Les tables sont sans réservation. Venez nombreux pour partager un moment de danse et de convivialité. Nous vous informons que le loto organisé par les anciens combattants de Rouet UNCAFN, initialement prévu ce samedi 11 juillet à 20h à la salle des fêtes de Rouet, est annulé pour cause de canicule. Rassurez-vous, ce n'est que partie remise. L'événement est reporté à une date ultérieure que nous ne manquerons pas de vous communiquer. L'association Les Anciens Combattants de Rouet vous remercie pour votre compréhension et vous disent à très vite pour une prochaine soirée conviviale. Le dimanche 12 juillet, l'association Accordéon Musette vous invite à son thé dansant de 14h à 19h à la salle Maison du Temps Libre de Bazoches-sur-Ouenne dans l'Orne. L'orchestre Marcel Pelletier animera ce rendez-vous dansant du dimanche 12 juillet. Plus d'informations 06 72 14 73 79. C'est avec un grand regret que le comité des fêtes de Fier vous informe de l'annulation des festivités du vide-grenier prévues pour ce dimanche 12 juillet. En effet, les températures très élevées annoncées, l'alerte de canicule, ne permet pas de garantir le confort et la sécurité optimale pour les exposants, les bénévoles et les visiteurs. Merci pour votre compréhension. Le lundi 13 juillet, les randonneurs frénois vous proposent une sortie pédestre sur Montreuil-le-Chétif par Le Hou. Sur un circuit de 6 ou 9 km, le départ se fera parking Le Hou ou à 14h place Carnot de Fresnay-sur-Sarthe pour un départ voiture groupée. Thé dansant à la Ferté-Bernard le lundi 13 juillet. L'association Génération Mouvement du secteur de la Ferté-Bernard organise un thé dansant le lundi 13 juillet à 14h à la salle Athéna de la Ferté-Bernard. Ouverture des portes à 13h30. L'orchestre de Patrick Caron animera ce rendez-vous dansant à la Ferté-Bernard le lundi 13 juillet. L'entrée est fixée à 10€. Viennoiserie, bouteille d'eau de 50 centilitres offerte. Plus d'informations 06 23 3 20 27 15 ou au 02 43 60 20 51. Pendant l'été, le centre culturel d'animation du Verdon

15 et jeudi 16 juillet de 14h à 16h. Mardi 28 et jeudi 30 juillet de 14h à 16h. Le jeudi 13 et vendredi 14 août de 14h à 16h. Stage de gravure et impression technique de linogravure pour les enfants de plus de 9 ans, ados et adultes. Le mardi 21 et jeudi 23 juillet de 14h à 16h. Le mardi 4 et jeudi 6 août de 14h à 16h, le mardi 18 et jeudi 20 août de 14h à 16h. Public concerné, enfants, adolescents et adultes, quel que soit leur domicile. Les stages de poterie seront animés par Sylvie Jardin, potière et intervenante au Centre culturel d'animation du Verret. Les stages de gravure, impression technique et linogravure seront animés par Martine Dezombe, artiste. Tarif à la séance, 8 euros par atelier. Tarif préférentiel, 7 euros par personne si 2 personnes d'une même famille inscrites, 6 euros par personne si 3 personnes ou plus d'une même famille inscrites, plus une adhésion annuelle unique au Centre culturel d'animation du Verret, quel que soit le nombre de séances, plus d'informations sur ces stages pendant les vacances scolaires d'été au 02 43 97 02 05.

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amateur, animé par l'orchestre de Bruno Leblanc et son batteur sur l'aire de loisirs de Fresnay-sur-Sarthe. L'association Animation Camping Mini Golf vous invite nombreux à participer à ce bal gratuit du 14 juillet. Des crêpes vous seront proposées sur place. Mardi 14 juillet, guinguette en bord de Sarthe de 14h à 18h sur l'aire de loisirs de Fresnay-sur-Sarthe. Mardi 14 juillet, le comité des fêtes de Fier célèbre la fête nationale avec au programme à 22h retraite au flambeau, départ du parking de la mairie et à 23h feu d'artifice tiré depuis le stade Raymond Sué. Fête nationale à Fier le mardi 14 juillet, feu d'artifice à 23h.

soir, place Déal à 22h, suivi du feu d'artifice au plan d'eau et du bal populaire. Fête nationale à Conly, organisée par le comité des fêtes le mardi 14 juillet. Jeudi 16 juillet, danse amitié convivialité avec le club Génération Mouvement de Conly de 14h à 19h pour le rendez-vous dansant de la petite guinguette. L'ambiance sera assurée par Jean Musique. Venez nombreux, n'hésitez pas à venir avec vos amis. Cet après-midi est pour vous. L'entrée est fixée à 8€ avec un goûter offert, une boisson ou un pain au chocolat. Afin de prolonger cet après-midi de danse et de passer quelques heures de plus en compagnie de Gilles Musique qui vous a accompagné depuis 11 ans pour animer régulièrement les après-midi dansants de la petite guinguette. Il lui souhaite une bonne retraite. Il vous est proposé un plateau repas le soir au tarif de 15€ uniquement sur réservation avant le 6 juillet. Renseignements et réservations pour cette petite guinguette du jeudi 16 juillet auprès de Martine au 06 37 99 47 40 ou 02 43 24 86 19. J'annonce. À Ségri, la fête de la gare célèbre sa 36e édition le samedi 18 juillet. L'association des Bercons donne rendez-vous aux habitants de la région et aux visiteurs d'un soir pour sa traditionnelle et incontournable fête de la gare, 36e édition. Les bénévoles ont concocté un programme chaleureux, gourmand et spectaculaire au cœur du site de l'ancienne gare. Une soirée estivale idéale à partager en famille ou entre amis. Dès 20h, les festivités débuteront autour d'un moment de partage gastronomique. Un repas jambon à la broche complet sera proposé, comprenant l'apéro, l'entrée, le plat, le fromage et le dessert et le café. Une restauration rapide sera prévue sur place. Spectacle, son et lumière. À la tombée de la nuit, le site de l'ancienne gare s'illuminera pour accueillir les amants du printemps. Un grand spectacle en son et lumière qui promet de transporter le public. Participation, repas plus spectacle, 26€ pour les adultes, 13€ pour les enfants de moins de 12 ans. Pour prolonger la magie, la soirée se clôturera par le traditionnel bal populaire et un grand feu d'artifice. L'accès au bal et au feu d'artifice est entièrement gratuit. Plus d'informations sur cette fête de la gare, 36e édition, le samedi 18 juillet à Ségri au 07 87 06 69 80. Le dimanche 19 juillet, l'association Accordéon Musette vous invite à son thé dansant qui se déroulera à la salle des fêtes du Pin-la-Garenne dans l'Orne. L'orchestre de Marcel Pelletier animera ce rendez-vous dansant du dimanche 19 juillet. Plus d'informations 06 72 14 73 79.

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1: Bonjour à tous et bienvenue dans votre quotidienne sur l'antenne de Radio Alpes-Mancelles. Et côté météo, c'est toujours la même chose, il va faire chaud, donc du soleil et de la chaleur. On fait un point météo complet juste après le flash info.
2: Bonjour à tous. Marine Le Pen est désormais présumée innocente pour la procureure générale près de la cour d'appel de Paris. Marie-Suzanne Le Quiot, qui est ce matin sur TF1, après la condamnation de la chef de file des députés RN dans l'affaire des assistants parlementaires européens. Marine Le Pen, elle, a décidé de se pourvoir en cassation, ce qui permettra, selon elle, de faire campagne. On le rappelle, elle a écopé de 3 ans de prison, dont 1 an ferme, sous bracelet électronique. Sa peine d'inéligibilité est également passée de 5 ans à 15 mois. L'élu a donc, dans la foulée, annoncé sa candidature à la présidentielle sur TF1 hier soir. Les nouvelles sont bonnes sur le front de l'incendie dans les Pyrénées-Orientales. Selon le préfet ce matin, la situation évolue favorablement. Feu qui a parcouru depuis ce week-end près de 5000 hectares. En attendant, il continue de faire très très chaud en France. 67 départements sont en alerte orange canicule ce matin. La guerre au Moyen-Orient serait-elle en train de reprendre? De nouvelles hostilités ont éclaté entre Washington et Téhéran. Les États-Unis ont lancé hier une série de frappes contre l'Iran. En représailles, l'Iran dit avoir tiré en direction de bases américaines au Koweït et à Bahreïn. L'Assemblée de Polynésie française demande officiellement pardon à la population pour les tests nucléaires. Les élus polynésiens avaient cédé à la France en 1964 2 atolls pour y installer le centre d'expérimentation du Pacifique. Et de 66 à 74, 46 essais atmosphériques auront lieu sur ces territoires. Les résultats du bac stables cette année. Le taux de réussite provisoire au baccalauréat s'établit à 85,5% pour cette session de 2026. Le taux définitif, lui, sera publié après les rattrapages et place désormais aux résultats du brevet. Ils sont publiés à partir d'aujourd'hui dans différentes académies, notamment dans celle de Strasbourg ou encore de Lille. Et puis en football, l'Argentine n'est pas passée loin de l'élimination hier. Les Argentins se sont imposés 3-2 contre l'Égypte en 8e de finale de la Coupe du Monde après un match fou. Et l'Argentine qui retrouvera la Suisse au prochain tour. Nos voisins ont éliminé la Colombie au tir au but hier soir après un match nul 0 partout. Excellente matinée à tous.

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1: Une agréable journée à tous à l'écoute de Radio Alpes-Mancelles en cette journée du mercredi 8 juillet, 189e jour de l'année. Le soleil s'est levé à 5h56 et se couchera à 21h54. Soleil et chaleur, bien évidemment, au programme de cette journée de mercredi. Le soleil persiste malgré quelques petits nuages attendus en début de matinée. Placé en vigilance orange, l'ensemble du département de la Sarthe est de nouveau concerné par des fortes chaleurs. Heureusement, la nuit a encore été fraîche, 15 degrés au lever du jour, mais les maximales devraient atteindre 38 degrés cet après-midi, donc au plus fort de la journée, notamment du côté de Sablé-sur-Sarthe et La Flèche. Pour les journées à venir, bien évidemment que du soleil au programme et des nuits qui vont être de moins en moins fraîches. Température au lever du jour de 21 degrés annoncée pour la journée de jeudi, 38 pour les maximales. On grimpe à 23 pour les minimales au lever du jour pour la journée de vendredi, température de 37 pour les maximales. Stationnaire pour la journée de samedi, 23 pour les minimales et 38 degrés pour les maximales, et on ne voit pas la fin de cette canicule. On fête aujourd'hui les Thibauts. Thibaut est un homme d'action. Quand il a un objectif en tête, il déploie une énergie considérable pour l'atteindre. Volontaire et travailleur, il ne recule pas devant l'effort et possède un leadership naturel qui inspire souvent son entourage professionnel ou personnel. Sous son dynamisme se cache un esprit très cartésien. Thibaut aime observer, analyser et comprendre le fonctionnement des choses avant de se lancer. Il prend rarement des décisions sur un coup de tête. Il préfère peser le pour et le contre, ce qui fait de lui un excellent conseiller. En apparence, il peut parfois sembler un brin distant ou réservé au premier abord. C'est simplement qu'il a besoin de confiance pour s'ouvrir. En revanche, une fois la glace brisée, c'est un ami d'une fidélité absolue. Thibaut est extrêmement protecteur envers son cercle proche et répond toujours présent en cas de coup dur. Derrière sa carapace de fonceur se trouve une grande sensibilité. Thibaut est très à l'écoute de ses émotions et de celles des autres. Cette intuition lui permet de cerner rapidement la psychologie des gens qu'il rencontre, même s'il préfère parfois garder ses propres sentiments pour lui, pour ne pas paraître vulnérable. Bien qu'il soit très attaché à sa famille et à ses proches, Thibaut a un besoin viscéral d'indépendance. Il n'aime pas se sentir enfermé dans une routine trop stricte ou sous le contrôle de quelqu'un. Il a besoin d'espace, de liberté pour se ressourcer et exprimer sa créativité. On va commencer cette quotidienne en musique avec la chanteuse Fabienne Thibaut, les parapluies de Cherbourg, les parapluies qui pourraient bien servir à s'abriter du soleil. On se retrouve juste après pour la revue de presse.

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1: Chaque juge d'instruction gère une centaine d'enquêtes. Le ministre de la Justice a demandé de revoir toutes les procédures concernant des violences sexuelles sur des enfants. Rencontre avec Sébastien Colombet, juge d'instruction au Mans. Après le scandale suscité par le meurtre de la jeune Liana, les magistrats ont parfois été mis en cause. La lenteur de la justice dénonçait comment travaille un juge d'instruction. Sébastien Colombet occupe ce poste au Mans depuis 2019. Il suit près de 90 enquêtes à la fois. Je suis à 40-45 ouvertures par an et j'en sors autant que j'en rentre, détaille-t-il. Au Mans, on est une moyenne de 110 dossiers par cabinet. On manque de juges d'instruction, de greffiers, d'enquêteurs, d'experts psychiatres et psychologues. Le magistrat cite le dossier d'un prévenu sexuel ayant fait plusieurs victimes qu'il a transmis à la brigade de protection des mineurs à Paris qui est spécialisée. Ils n'ont pu faire des investigations qu'un an après. Ce n'est pas parce qu'ils sont paresseux, c'est parce qu'ils ne sont pas assez et qu'ils sont submergés par des dossiers de l'instant. Par exemple, gérer une garde à vue qui s'arrête au bout de 48 heures, elle devient prioritaire. Comment s'organise-t-on pour enquêter sur 90 dossiers? J'essaie de faire avancer tous mes dossiers, indique Sébastien Colombet. Il y en a que je vais faire avancer plus vite en interrogeant plus rapidement les personnes parce qu'il y a des détenus et que des délais de procédure contraints. Jusqu'à présent, explique le juge d'instruction, la priorité était portée sur les violences conjugales. Jusqu'à l'affaire Liana, les violences sur mineurs n'étaient absolument pas une priorité. Alors qu'on instruit une écrasante majorité de faits criminels, parmi lesquels 80 à 90% de faits à caractère sexuel, dont les trois quarts concernent les mineurs. L'affaire Liana en a fait une priorité, mais c'est une priorité de papier, parce qu'on ne donne pas les moyens aux enquêteurs pour le faire. Le ministre de la Justice, Gérald Darmanin, a demandé aux procureurs généraux de reprendre l'intégralité des plaintes qui concernent des abus sexuels sur des enfants. En Sarthe, plus d'un millier de dossiers sont concernés, selon le magistrat. Les enquêtes sur les violences sexuelles sont complètes et demande du temps. Il faut multiplier un certain nombre d'actes, précise le juge d'instruction. Il cite l'exemple d'une victime qui porte plainte aujourd'hui pour des violences sexuelles subies pendant l'enfance. Si le suspect est en détention provisoire, on compte 3 ans entre la plainte et le jugement, estime Sébastien Colombet. Si le mis en cause est libre, il peut s'écouler 3 à 4 ans du dépôt de la plainte à la fin de l'instruction, puis 6 ans avant le procès, si procès il y a une décennie. Feu d'artifice du 14 juillet, des annulations en cascade. Si le préfet de la Sarthe n'a pas encore interdit la tenue des feux d'artifice, il appelle les maires à la plus grande prudence. Plusieurs communes ont d'ores et déjà annoncé leur annulation. Depuis hier, une nouvelle vague de chaleur s'abat sur le pays. Météo France a placé une 60aine de départements vigilants orange canicule, dont la Sarthe. Le préfet Sébastien Jallet s'est entretenu en visioconférence lundi qu'une partie des maires sartois afin d'évoquer les mesures à prendre durant ce nouveau coup de chaud. À ce jour, aucune interdiction formelle d'organiser les festivités du 14 juillet est imposée par la préfecture qui laisse pour l'instant les maires libres de maintenir ou non les feux d'artifice au programme, mais certains élus ont d'ores et déjà fait le choix de prendre les devants et d'annuler le spectacle pyrotechnique prévu dans le cadre de la fête nationale. C'est le cas par exemple de la commune d'Auvers-le-Hamon. Le feu d'artifice prévu le 11 juillet à Auvers-le-Hamon est annulé par mesure de sécurité. Afin de permettre chacun d'en profiter, il sera repoussé courant décembre, informe la municipalité du Sud-Sarthe. Jupy, dont le feu d'artifice c'est également prévu ce samedi soir, a préféré s'abstenir aussi. Après signer près de Sablé-sur-Sarthe, les élus tiennent à maintenir les animations prévues samedi, mais il n'y aura pas non plus de feu d'artifice à la tombée de la nuit. Même décision prise à Chemiré-le-Gaudin qui a abandonné l'idée d'organiser un show pyrotechnique. Mais là aussi, la commune conserve le reste des animations annoncées pour le 14 juillet, tout comme Champagné qui a annulé les festivités du lundi 13. Le conseil municipal de Montval-sur-Loire en a décidé de même en refusant de tirer son feu d'artifice tout en maintenant les autres festivités. Enfin, les communes de Saint-James-sur-Sarthe et Montbiseau ont décidé de déprogrammer elles aussi l'événement pyrotechnique du lundi 13 juillet. Une nouvelle date sera communiquée ultérieurement. La ville de Cille-Guillaume a de son côté opté pour la suppression pure et simple de l'ensemble des festivités de ce 13 juillet. Outre le feu d'artifice, le bal et toutes les autres animations sont également annulées. D'autres annulations sont très vraisemblablement à attendre d'ici le week-end prochain, même si une semaine de l'échéance. Certains organisateurs persistent pour le moment à vouloir maintenir leur événement, comme à Lavaré où la population est attachée à sa mise en scène d'embrasement de la Bastille, son bal populaire et son feu d'artifice. Tout dépend si un arrêté préfectoral tombe, pose Marie-Christine Feugas, la présidente de l'association du 14 juillet de Lavaré. Feu de champ à Bouloir, Villeneuve-en-Percé-Fresnay et La Bruyère. Vers 15h20 hier, un feu d'espace naturel s'est déclaré à Bouloir, au lieu dit la maison brûlée, au niveau de l'aire des gens du voyage, près de l'RD 72, entre Bouloir et Coudrecieux. 23 hectares de chaume ont été la proie de flammes. 80 sapeurs-pompiers de 19 centres d'incendie et de secours venus avec 34 engins ont été engagés sur place. Vers 20h, la situation était maîtrisée, malgré une petite propagation dans un sous-bois de feuillus, indiquait le lieutenant-colonel Arnaud Gras, sous-directeur des opérations au service départemental d'incendie de secours. Les soldats du feu ont mis fin à leur intervention en noyant la zone pour éviter toute reprise des flammes. Plusieurs habitations ont été évacuées, notamment une dame avec 6 enfants sur l'aire des gens du voyage. Plus loin, des fermes ont aussi été évacuées en direction de Coudrecieux, rapportait le maire Yves Daguenet. Les pompiers sartois ont également été mobilisés sur 2 autres feux d'espace naturel. Peu avant 14h45, un feu a parcouru 15 hectares de prairies au lieu dit les Hautes Haies à Villeneuve-en-Percé. 45 pompiers venus de 11 centres de secours ont été engagé pour éteindre l'incendie, lui aussi stabilisé en début de soirée, selon le lieutenant-colonel Arnaud Gras. Dans des proportions beaucoup moins importantes, à Fresnay-sur-Sarthe, au lieu dit le Clos-Renard, 2 hectares d'herbes sèches ont brûlé vers 16h15. 9 pompiers des casernes de Fresnay-sur-Sarthe, Ballon-Saint-Marc et du 10-72 sont intervenus. Plus tôt dans la journée, vers 11h20, 5 hectares d'herbes sèches ont été détruits à Bruyères-sur-Loire, au lieu dit la Petite Maison Rouge. L'opération a nécessité l'intervention de 18 pompiers du centre d'incendie de Saint-Germain-d'Arcé au Bignaracombe, Onval-sur-Loire, Maillé et La Flèche. Conlie, des promenades accessibles, l'association Les Balades de Chicot qui propose des balades accessibles aux personnes à mobilité réduite s'associe à Conlie et inaugure 2 parcours dans la commune. L'association créée par le Conlinois Anthony Buval a pour but de proposer des parcours pour des personnes à mobilité réduite. Cette journée d'inauguration a concrétisé la vision qu'il porte, une société où toutes et tous peuvent participer sans obstacle à la vie sociale et profiter des paysages avec des proches, quelle que soit leur mobilité. Près d'une centaine de personnes ont accompagné Anthony Buval, son associée Stéphanie Delpine, la maire Nathalie Thiébault, la députée Julie Delpech, les conseillers départementaux Catherine Penaud et Joël Métainier, ainsi que Jean-Yves Gagnard pour représenter Valérie Radoux. Il y a 3 ans, j'organisais ici la toute première balade et à cette époque, je venais simplement présenter une idée, un rêve. Aujourd'hui, ce rêve est devenu réalité et avec Stéphanie, mon associée, nous avançons avec la même ambition, rendre nos territoires toujours plus accessibles, inclusifs et accueillants. Au fil de nos rencontres, nous nous sommes rendu compte d'une chose essentielle, les collectivités ont à cœur d'aller dans le bon sens avec des initiatives en faveur de la santé, du bien-être, de l'inclusion. Voir les balades de Chicot s'installer à Conlie, où tout a commencé, me procure une immense émotion, a déclaré Anthony Buval. Julie Delpech a voulu saluer la résilience d'Anthony pour avoir porté ce projet durant 3 années et l'implication des élus, car l'inclusion est un sujet de société. Je vous promets de porter votre idée plus loin que le département. 17 associations locales ont animé un village inclusif pour présenter leurs actions allant des clubs de sport à une association en soutien des personnes en situation de handicap ou souffrant d'addiction, une caravane axée sur la parentalité et un centre local d'aide aux jeunes, puis une balade proposée dans l'après-midi a réuni près de 80 personnes sur une boucle de 4 km coupée par une pause dégustation et rafraîchissante à la ferme blanche. La rencontre s'est terminée par un concert en plein air au plan d'eau, lui aussi de balade accessible. Les balades accessibles à Conlie et ailleurs sont à retrouver sur le site internet ou l'application Les Balades de Chicot. Bonne étable, les tréteaux de Malestable préparent déjà leur prochaine saison. Réunis en assemblée générale, les membres de l'association des tréteaux de Malestable sont revenus sur le succès de leur dernière tournée avec Élise et moi de Viviane Tardivelle. Une saison qui a une nouvelle fois confirmé l'engouement du public pour la troupe de théâtre amateur de Bonne étable. L'occasion également de remercier tous ceux qui contribuent de près ou de loin au bon déroulement de chaque représentation. Avec plus de 4000 spectateurs réunis au fil des représentations, les demandes continuent d'affluer malgré malgré cet enthousiasme, la troupe a choisi de limiter sa prochaine tournée à 22 représentations. Tous nos comédiens sont des bénévoles. Ils ont un travail, une vie de famille. Nous voulons préserver cet équilibre pour que le théâtre reste avant tout un plaisir partagé, explique la présidente. Pour sécuriser les prochaines tournées, la troupe réfléchit également à la mise en place de binômes sur certains rôles. Nous ne sommes jamais à l'abri d'un problème de santé ou d'un imprévu. Cette organisation nous permettrait d'assurer toutes les représentations dans les meilleures conditions, précise Sylvie Chopin. La troupe prépare désormais la prochaine saison. Les comédiens ont choisi de renouveler leur confiance aux auteurs Alexis Bondy, Viviane Tardivel, dont ils apprécient les textes et la possibilité d'y apporter leur propre interprétation. Le titre de la future pièce reste encore secret, mais une chose est sûre, les tréteaux de Malestable promettent une nouvelle comédie qui devrait une fois encore divertir leur fidèle public. C'est gris, la fête de la gare se prépare. L'association des Bercons fêtera ses 40 ans en 2029. En attendant de préparer ce grand événement, les 120 bénévoles de l'association organisent chaque année 3 moments festifs. La fête de la gare, la fête de la pomme et la fête de la cheminée. Événement majeur de l'été, la fête de la gare aura lieu le samedi 18 juillet. Pas moins de 1500 visiteurs sont attendus chaque année. Au programme, une journée riche sous le signe d'un voyage dans le temps avec des démonstrations de vieux métiers. La soirée sera consacrée au spectacle Les Amants du Printemps, écrit par Frédéric Lépinette et adapté par Francis Lépinette et sa fille Hélène, qui en est aussi la narratrice. Une histoire romancée dans les années 70 ou au fond de la commune de Paris, mêlant amour et détails historiques. C'est un moment immersif porté par des bénévoles engagés. Le spectacle compte 80 figurants. Nous commençons les répétitions en avril, une fois par semaine. Les décors sont créés par nos soins. C'est un travail de longue haleine, mais toujours dans la joie et la bonne humeur, explique Laurette Lépinette, secrétaire de l'association Les Bercons. Le repas et le bal sont animés par un DJ. Le succès est toujours au rendez-vous et l'on vient parfois de loin pour assister à cette journée. Spectacle, son et lumière, Les Amants du Printemps à la tombée de la nuit. Participation 12 euros pour les adultes, 6 euros pour les enfants. Repas cochon à la broche à partir de 20h sur réservation. Participation 26 euros pour les adultes, 13 euros pour les enfants de moins de 12 ans. Snack sans réservation, bal gratuit, feu d'artifice après le spectacle. Renseignements et réservations au 07 87 06 69 80. Neuvillette en Charny, Michel Bruno chante la colère. Michel Bruno habite Neuvillette en Charny depuis 45 ans. Instituteur, professeur des écoles, puis directeur, il enseigne pendant 15 ans à l'école de Voutré en Mayenne. Il devient conseiller pédagogique en arts plastiques. Il intègre la poésie et la peinture dans sa pédagogie. Passionné de poésie, il publie 15 recueils de 1983 à 1990, souhaitant exprimer sa sensibilité vers un public plus large. Il se lance dans l'écriture de romans en 2020 avec un premier livre avec tout ça. Aux éditions Le Lys Bleu. Il vient de publier un autre roman, Chante la colère, l'histoire d'une rencontre entre deux hommes que tout oppose. L'un possède tout ce qui est convenu d'avoir, argent, métier, sans vraiment en profiter. L'autre, doté d'un physique désavantageux, ne possède rien et porte en lui une colère immense. Une relation qui conduira l'un à apaiser ses rancœurs et l'autre à apprendre à écouter et à se remettre en question. Un roman qui oscille entre réalité imaginaire et autobiographie pour une histoire qui est aussi une passionnante chronique sociale. Chante la colère est disponible en librairie, à la commande sur les différentes plateformes, à la librairie Quelle Histoire et au Super U à Évron. Alpes-Mancelles, randonnée visite de l'été. Comme chaque été, l'Office de tourisme des Alpes-Mancelles a concocté un programme de sorties variées autour de la randonnée et de la découverte du patrimoine. 6 randonnées sont organisées avec l'association Rando Alpes-Mancelles, avec notamment programme de ce mois de juillet. Le 15 juillet, 10 km entre Saint-Paul-le-Gautier et Saint-Georges-le-Gautier. Le 22 juillet, 8 km en forêt de Sille-Guillaume autour de la Roche-Brune et du Saut du Cerf. Et le 29 juillet, 8 km autour du village fortifié de Bourg-le-Roi. Si la randonnée pédestre est une thématique phare des Alpes-Mancelles, le patrimoine du nord de la Sarthe n'est pas en reste et l'Office de tourisme propose 4 visites thématiques. Le jeudi 23 juillet, découverte du coteau des vignes du jardin médiéval d'Escale à Fresnay-sur-Sarthe, accompagné de Serge Denois, amoureux de la nature et grand collectionneur d'outils de jardin. Il parlera de plantes, de jardin et de son entretien et présentera quelques outils de sa collection qui sont souvent méconnus du public mais très utilisés par nos aïeuls. Le jeudi 30 juillet, direct direction Beaumont-sur-Sarthe pour découvrir son nouveau parcours de ville jalonné de nombreux panneaux représentant les cartes postales anciennes. L'occasion de redécouvrir le Beaumont-sur-Sarthe d'hier, ses boutiques du centre ancien, ses rues principales et tant d'autres lieux. Si vous souhaitez participer à une ou plusieurs de ces animations, contactez l'Office de tourisme des Alpes-Mancelles, soit au bureau de Fresnay au 02 43 33 28 04 ou au bureau de Beaumont-sur-Sarthe au 02 43 33 03 03. Une participation de 2 euros sera demandée pour chacune de ces sorties. Fresnay-sur-Sarthe, le Quatuor à Cordeaux en concert à l'église. Après le succès du premier concert donné en janvier avec le récital 60 avec Bach du violoniste Liviu Badiou, une soixantaine de personnes étaient présentes. Il revient avec son Quatuor à cordes à Cordeaux dans Vivaldi Zigane, variation autour des quatre saisons. Samedi à 20h30, rendez-vous à l'église Notre-Dame de Fresnay-sur-Sarthe, entrée libre avec une participation au chapeau proposée par l'association Octavius sur le but de promouvoir et démocratiser la musique classique. Ce concert se veut festif et coloré où la virtuosité du violon classique rencontre celle du violon zigane. Ce mélange né du parcours personnel de Liviu Badiou ne manquera pas d'enthousiasmer les connaisseurs comme les novices, promet Pauline Dailly, présidente de l'association. Fondée en 2010, le Quatuor à Cordeaux réunit les musiques savantes et populaires. Doté d'une grande formation classique, les quatre musiciens convergent vers un répertoire généreux et sans frontières, un enthousiasme communicatif qui a fait ses preuves après plus de 200 dates en France et à l'étranger. Dans ce concert décoiffant, le Quatuor à Cordeaux fait naviguer le public avec fluidité entre interprétation classique et envolée zigane. Plus d'informations au 06 30 73 07 71. Ils pensaient ne pas savoir chanter. Ce week-end, des chanteurs novices interpréteront une opérette d'Offenbach à Torcé-en-Vallée. Samedi, dimanche, avec quelques autres qui, comme eux, pensaient franchement ne pas savoir chanter. Jean-Christophe, l'archéologue, Tania, l'architecte, Philippe, le céramiste et Régis, l'artiste plasticien, monteront sur scène, tout à fait improbable, mais Mireille a été convaincante. On rigole encore Jean-Christophe. Ce samedi 11 et dimanche 12 juillet, ces novices interpréteront l'île de Tulip Patent, opérette de Jacques Offenbach, qui devront non seulement chanter, mais aussi danser et jouer la comédie. Les voilà dans de beaux draps, alors merci qui est à l'origine de tout. Il y a eu cette idée qu'ont eu les deux artistes lyriques de renommée internationale, Mireille Delunch et son compagnon Éric Huchet, de monter un spectacle chez eux au Moulin des Aulnais, dans la campagne de Torcé-en-Vallée. Dans le cadre de l'association des festins lyriques, des concerts avaient déjà été proposés aux Aulnais, mais pas de cette envergure. Pour cette île de Tulipatan, Mireille Delunch et Éric Huchet, ainsi que trois autres solistes et une pianiste, seront accompagnés d'un chœur. Mais comme à tel spectacle coûte très cher et que les subventions se font de plus en plus rares, le chœur en question a été constitué de façon totalement inédite. Il sera composé de 14 chanteurs issus pour 7 d'entre eux du chœur départemental de la Sarthe et pour les 7 autres de ces profanes gentiment piégés mais finalement ravis de participer à cette aventure. Le mécénat est devenu très compliqué, l'État ne joue plus son rôle, la DRAC, Direction Régionale des Affaires Culturelles, ne veut plus donner d'argent pour ces spectacles. Alors nous démontrons que rien n'est impossible, abonde Éric Huchet, du moins pour l'instant, car tenir dans ces conditions sera compliqué. Mireille Delunch acquiesce. Nous avons tout géré nous-mêmes. Je me suis occupée de la mise en scène, je chante, je danse et j'ai même confectionné les costumes. Au final, sans grands moyens matériels et financiers compensés par d'autres, un spectacle de très haut niveau sera proposé dans la cour des Aulnais. Les solistes, le pianiste sont des artistes en devenir. Il n'était pas question de faire venir des gens que nous n'aurions pas pu payer, glisse Éric Huchet. L'île de Tulipatan, un bon moment de divertissement de la vie d'Éric Huchet, une histoire très drôle, des secrets partagés, mais pas tous, des quiproquos, des scènes cocasses, un grand-duc ridicule qui dirige cette île, des enjeux de pouvoir et aussi une histoire d'amour, une opérette sur île imaginaire à 24 000 km de Paris et 200 ans avant l'intervention du crachoir hygiénique, avait dit Offenbach à l'époque. Samedi et dimanche à 20h, lieu dit les Aulnais à Torcé-en-Vallée. Renseignements et réservations 06 08 69 68 38. Tarif des places 20 euros, 10 euros pour les moins de 14 ans et les demandeurs d'emploi. Restauration légère proposée sur place.

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1: Bélier au travail, gare aux malentendus entre collègues, clarifiez vos propos aussi rapidement que possible si vous voulez échapper aux heurts. En amour, vous retrouverez une parfaite harmonie dans votre couple et serez à nouveau tendre et romantique. Santé, quelques problèmes hépatiques. Les taureaux au travail, vous serez rigoureux, méthodique, consciencieux et viendrez à bout de problèmes professionnels empoisonnants. En amour, vous aurez besoin de toutes les qualités de conciliateur de votre partenaire pour passer une bonne journée. Santé, bonne défense immunitaire. Les Gémeaux au travail, vous aurez du mal à supporter les contraintes et les obligations d'aujourd'hui. Des heurts risquent d'éclater. En amour, essayez d'être de bonne foi de temps en temps. Reconnaissez vos torts et tout ira bien. Côté santé, diminution des insomnies. Les Cancers au travail, l'ambiance professionnelle sera oppressante aujourd'hui. Les esprits seront chauffés. Il ne faudra pas grand-chose pour que le ton monte. En amour, des heurts pourraient se produire dans les couples pour des banalités. Côté santé, bonne défense immunitaire. Les Lions au travail, vous nourrez des alliances utiles à la bonne marche de votre entreprise. En amour, votre relation affective est au beau fixe. Profitez de bons moments à deux pour rêver. Santé, attention au stress. Les Vierges au travail, si vous avez des difficultés, vous aurez plus de chances de trouver une solution en parlant à vos collègues. En amour, si vous refusez de faire des concessions, votre relation amoureuse risque d'être très tendue. Santé, attention aux petits rhumes. Les Balances au travail, un risque de conflit avec votre entourage professionnel pourrait se retourner contre vous. Attention, prudence. En amour, tout ira bien dans le meilleur des mondes. Profitez, ne vous posez pas de questions. Côté santé, vous avez un moral d'acier. Les Scorpions au travail, vos supérieurs vous soutiendront si vous rencontrez des difficultés. Ils vous font confiance et savent pourquoi. En amour, vous saurez éviter le piège de la routine dans votre vie de couple. Côté santé, protégez votre peau des intempéries du moment. Les Sagittaires au travail, attention au dialogue de sourds entre collègues. Reformulez vos dires si vous avez le sentiment d'être mal compris. En amour, vos amours seront en berne aujourd'hui. Avouez que vous ne faites pas beaucoup d'efforts. Côté santé, problèmes digestifs. Les Capricornes au travail, soyez sélectifs si plusieurs choix se présentent et n'acceptez que les propositions réalistes, même si elles sont moins alléchantes. En amour, efforcez-vous d'être plus diplomate, surtout si vous avez certaines exigences vis-à-vis de vos enfants. Santé, belle endurance. Les Verseaux au travail, vous prendrez vos nouvelles fonctions trop au sérieux. Détendez-vous, la fin de semaine sera la bienvenue. Côté amour, votre charme fera des ravages. Attention à vous si vous êtes en couple. Côté santé, belle endurance. Et on termine par vous les Poissons au travail. Ne vous laissez pas déborder par de petites tâches, vous risquez de vous décourager. En amour, tendresse et volupté seront de la soirée. Santé, la fatigue n'est que passagère. On continue en musique sur l'antenne de Radio Alpes-Mincelle avec Jean-François Maurice qui nous chante 28 degrés à l'ombre. C'est peut-être un petit peu plus en ce moment. Donc, et à suivre aujourd'hui mercredi la chronique avec Fernand et Joël et Yvette qui les a rejoints pour cette belle aventure. On écoute Yvette.

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1: Bonjour à tous, bonjour Fernand.
2: Bonjour Tetou, et bien le bonjour à notre invité, Anne.
1: Oui,
2: ça c'est bien.
1: Aujourd'hui, nous avons le plaisir d'avoir Yvette, qui est locutrice aussi, qui vient rejoindre le club. Je pense qu'il y en aura d'autres derrière. Rejoindre le club des locuteurs de Méniaux. Et donc, il va aujourd'hui nous lire deux textes. Un en
3: patois, mayennais ou sartois.
1: Voilà, et puis donc, eh bien, bonjour Yvette, je pense que tu es connue des auditeurs.
3: Un petit peu, je chante.
1: D'accord, eh bien, parle maintenant.
2: Présentez-vous peut-être d'abord.
1: Oui, quand même.
3: Eh bien, je m'appelle Yvette et j'habite Beaumont. Bon, j'ai différentes activités, le choral.
1: Mais l'origine, c'était un parler que tu avais, que tu as connu.
3: C'est mon langage de naissance. Mes parents étaient à la campagne, donc ils ne parlaient pas de quoi.
1: D'accord. Donc...
3: avec les années, je me suis un peu améliorée, mais ne parlez pas de quoi, ça me fait plaisir.
1: Eh bien, Yvette, on t'écoute.
3: La demande en mariage. Quand maître François Gasté du hameau de la Feuillie, tout comme Malbrook fut enterré, sa veuve, ben désolée, la maîtresse Adélie, a resté toute seule à faire valet. Son homme, il y avait laissé pas mal de virgitaires. Elle avait ben désiré son gars, mesdames. Il était si bête qu'elle ne pouvait point compter sur lui pour remplacer son père. Aussi, il se trouvait quasi bon beau à marier. Sa mère lui dit comme ça, « Je me sens ben fatiguée, je n'irai peut-être pas ben loin, je voudrais ben que tu te maries. » Il y a les filles à mettre bio au-dessus du hameau des étables, qui n'ont dit ben capable, demandant donc un que j'ai un bru. Car une maison sans femme, c'est comme un corps sans homme. V'là donc le direl fino, qui s'habille tout bio, pour aller faire sa demande à son futur beau-père. Qu'il reçut poliment, il lui dit de prendre une chaire. C'est Paul tout qui dit, j'ai envie de me marier. Puis que ça plaît un moment, je veux point la contrarier. Vous qui avez deux jeunes filles, voulez bien m'envoyer une? D'un côté comme de l'autre, j'avons un brin de fortune. Si ça vous convient, maître Biosu, tapez là-dedans et c'est convenu. Hé, tout doucement, que dit le bonhomme? Tu vois un petit brin vite. C'est bien vrai que j'ai deux filles, Marie et Marguerite. Mais faut d'abord me dire laquelle des deux que tu veux. Et si ça lui convient, ben je ne demanderai pas mieux. Toutes deux, elles sont bien gentilles et surtout bien bonnes filles. À votre choix, maître Goubiosu. Pour moi, ça me fait rien. Fallait que je trouve une fille. Faites donc comme vous voudrez. Ce que vous ferez, ça sera bien. Moi, pourvu que je me marie, je me fous de l'une comme de l'autre.
1: Merci bien, Yvette. Alors, on va poursuivre avec un texte...
3: De Gaston Couté. En suivant leurs noces. On devait se marier sur le coup de nos 20 ans. Tes joues doux, elles étaient douces comme le velours des pêches. Mais oui, dans la vie du monde, il y a tout le temps quand on veut une chose, d'autres choses qu'on empêche. On s'en est allé chacun de son côté, pour pas contrarier des idées de famille. Et 30 ans après, voilà que j'allons fêter les blanches épousailles de mon gars et de ta fille, en suivant le noce. Oh, gay la Marie, ta fille s'est cortouée. mon gars, c'est comme moi. C'est donc ben un peu de nous autres qui se marient en suivant le noce au Guéla Marie. Oui, ma bonne. Ta fille, elle a hérité des deux petites pêches fraîches de ton doux visage. Et puis je m'aperçois à la benzieutée, c'est toi tout craché quand t'avais son âge. Pour que c'est de mon gars, j'y ai passé mon cœur. Mon cœur de 20 ans qui a plus rien à faire dans une vieille carcasse qui lui porte malheur. Et le pauvre cœur, il a repris la route coutumière. Il s'est envolé comme la première fois, par les champs qui dorment et les blés qui bougent, par les vignes en fleurs et le coin du bouet, pour arriver devant le même toit en tuiles rouges. Il a recouillé l'aile et même les volets verts, où ce que s'accrochant les vrilles de la vigne. Mais du coup, les deux volets se sont ouverts, comme des bras de bon accueil qui font signe. Qu'ils ont-ils l'air heureux à cette heure, nos piquets. Dame, ils poussent les fleurs sur tous les cimetières. Et la joie qui cueille au jour d'aujourd'hui a poussé sur le tas de nos anciennes misères. Allez tout en blanc, il marche à côté. Et le violonneux racle avec tendresse. Tu les vois là devant nous, qu'est ressuscité le beau rêve défunt de notre jeunesse.
1: Eh bien, merci bien Yvette.
2: Oui, Gaston Couté, enfin, quelques mots sur Gaston Couté, qui est certainement l'un de nos plus grands, si ce n'est le plus grand poète que l'on a au niveau de notre parler meuniot, bien qu'il soit orléanais, puisqu'il est de Meung-sur-Loire. Ses parents étaient meuniers à Meung-sur-Loire. Il a quitté Meung pour aller sur Paris. Là, il a commencé à jouer dans pas mal de cabarets. Et il a commis une petite erreur, c'est-à-dire qu'il était un peu anarchique. Et il a sympathisé avec Ravachol. Et quand on voit comment finit Ravachol... Couté n'a pas fini comme lui, mais il est mort relativement jeune, plus 35, 36, 37 ans, je ne sais plus exactement de l'âge, prenez pas ça pour argent comptant, mais il est mort en 1911. Et il nous a laissé aujourd'hui une bonne centaine de poèmes et de textes. C'est un grand, grand, grand monsieur Gaston Couté. Si vous ne le connaissez pas, allez sur internet, tapez Gaston Couté.
1: Bon Yvette, cette première intervention, c'est bien?
3: Oui.
1: Eh bien voilà, je pense que nos auditeurs vont réagir et nous dire ce qu'ils en pensent.
2: Eh bien moi, ce que je demande aux auditeurs, c'est de faire comme Yvette, de téléphoner à Radio Alpes-Mancelles et de ne pas hésiter à venir nous voir, parce qu'on a envie de savoir. Il y a de la place, hein. Il y a de la place, il y a encore 1, 2, 3, 4 micros de libre. Alors, surtout, revenez nous voir et on vous dit à bientôt.
1: À bientôt.
2: Hein, adieu, au revoir.
1: Au revoir.

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Votre programme télé pour cette soirée du mercredi 8 juillet, série dramatique sur TF1 avec le 4e et 5e épisode de votre série All Our Fault. À 21h10 en première partie, Alcaraz peine à faire le lien entre un mystérieux marathonien, Carrie, et la disparition de Milo. Sous pression, il doit concilier son engagement professionnel et ses propres contraintes personnelles. Lorsqu'une proposition susceptible d'accélérer l'enquête lui est faite, il entre en conflit avec ses principes. Et un second épisode vous sera proposé à 22h05. Sur France 2, série à suspense, le crime lui va si bien, 21h10. L'affaire Molina, le commissariat est en panique, des CD ont disparu et l'IGPN débarque. Gabi Molina, introuvable depuis quelques jours, est soupçonnée. La lieutenante Céline Richer prend la défense de sa collègue face aux accusations du commandant Geoffroy Perrac. Sur France 3, émission de divertissement, le village préféré des Français, présenté par Stéphane Bern. L'émission repart sur les routes de France pour faire découvrir des villages d'une beauté exceptionnelle. Tout au long de l'émission, Stéphane Bern dévoilera le classement des téléspectateurs et enfin le village qu'ils auront élu, village préféré des Français. Patrimoine, gastronomie, artisanat, les 14 villages sélectionnés rivalisent de charme. Sur France 5, un documentaire, partenaire, un voyage, pas comme les autres. À 21h05, Jérémy Michalak réunit une joyeuse équipe un peu spéciale pour un voyage à Barcelone. Un aveugle, un paraplégique, un trisomique et une femme de petite taille. Après les premiers échanges et les premières blagues, Amaury, Kera, Kylian, Arthur et Jérémy partent pour l'Espagne pour leur première balade dans la capitale catalane. Ils ont une riche idée. Sur M6, film d'aventure, Les Trois Mousquetaires, d'Artagnan à 21h10, milieu du...

publique avec un documentaire à 20h40, la Marseillaise « Je l'aime, moi non plus », symbole de la Révolution française, la Marseillaise dit attachement aux souvenirs des luttes contre la tyrannie. Elle a accompagné presque tous les soulèvements populaires de la planète de 1792 à nos jours. Sa puissance unificatrice s'exprime avec vigueur. Sur ses stars, film dramatique, Le petit blond de la Casbah à 21h10, un dimanche ensoleillé de 1960 à Alger. Antoine Nisner, un jeune adolescent rêveur, se rend au cinéma avec sa voisine et amie Josette, dont il est secrètement épris. Le film projeté Jeux interdits de René Clément captive l'audience, mais une explosion soudaine dans la rue vient perturber cette tranquillité, tandis que les spectateurs fuient terrorisés. Antoine reste figé, hypnotisé par l'écran, conscient que cet événement marquera un tournant décisif dans sa vie. Cet instant de révélation lui donne l'ardente détermination de devenir réalisateur. Des décennies plus tard, Antoine, désormais un cinéaste accompli, retourne à Alger avec son fils. Ce voyage initiatique ravive en lui des souvenirs enfouis, des émotions contradictoires, alors qu'il s'apprête à redécouvrir ses racines, ses inspirations et le lien indéfectible qu'il a toujours entretenu avec cette ville tumultueuse qui a façonné son destin artistique. Sur TF1, série film, une comédie, Double Zéro à 21h10. Dans Double Zéro, un film comique français sorti en 2004, nous suivons les mésaventures de Benoît Rivière et William Le Sauvage, surnommés Will et Ben, deux agents des services secrets français, tout sauf conventionnels. Persuadés qu'un traître est infiltré au sein de l'organisation, ils sont recrutés pour enquêter sur le vol audacieux d'un missile nucléaire, une mission à haut risque qui pourrait compromettre la sécurité nationale. Le choix de ces deux agents improbables, jugés au-dessus de tout soupçon en raison de leur nature maladroite, augure une enquête pleine de rebondissements. Et on termine par une comédie sur Sister, vilaine, à 21h10. Dans le film Vilaine, nous suivons Mélanie Lupin, interprétée par l'actrice française Marie-Lou Berry, une jeune femme au physique bien éloigné des standards de beauté, très souvent mise en avant. En effet, Mélanie est une petite brune rondelette d'une gentillesse telle qu'elle en est souvent perçue comme une proie facile. Malheureusement, sa nature douce et innocente attire les moqueries et les abus de ceux qui l'entourent, que ce soit ses camarades de travail ou ses prétendus amis. À l'approche de la Saint-Valentin, Mélanie, rêveuse et pleine d'espoir, accepte de rencontrer un jeune homme qu'elle a connu sur Internet. Encouragée par sa cousine Aurore, ainsi que par ses amis de longue date, Blandine et Jessica, elle se laisse emporter par ses promesses romantiques. Cependant, elle découvre avec amertume que cette rencontre n'est qu'un coup monté, un plan machiavélique concocté par ses amis pour se moquer d'elle. Cette trahison la bouleverse au plus haut point et constitue une véritable rupture. On va se quitter avec la chanson de Jean Ferrat, et lui on cherche l'ombre, à l'ombre du bleu figuier, et on se retrouve demain pour une nouvelle quotidienne. D'ici là, juste après le Flash Info, retrouvez votre émission Chansons Souvenirs. Bonne journée à tous.

0: Bonjour à tous. Un sapeur-pompier, victime des incendies en Savoie. Le jeune homme de 22 ans est décédé en intervention alors qu'il combattait depuis une partie de la nuit un feu de forêt. Une annonce du ministre de l'Intérieur. Le feu s'est déclaré le 24 juin dernier à la suite d'un orage sur les pentes de la Tour du Maire, le commune de Planet. Le risque d'incendie qui reste important en France. 7 départements du pourtour méditerranéen sont ce matin en alerte maximale. 47 sont en alerte élevée. Et la chaleur ne facilite pas le travail des pompiers. 67 départements sont en alerte orange canicule, soit la quasi-totalité du pays. Et conséquence de ces coups de chaud à répétition, les nappes phréatiques s'assèchent. La quasi-totalité des réserves d'eau souterraine sont en baisse et 54% des nappes se situent sous la normale, selon le Bureau de recherche géologique et minière. L'actualité, c'est également Marine Le Pen, qui est candidate à l'élection présidentielle. La chef de file des députés RN l'a officiellement annoncé hier soir sur TF1, quelques heures à peine après sa condamnation. Elle a écopé de 3 ans de prison, dont un enferme sous bracelet électronique dans l'affaire dite des assistants parlementaires européens. Sa peine d'inéligibilité est également passée de 5 ans à 15 mois, lui permettant dès à présent de concourir à toute élection. Marine Le Pen a déjà fait savoir qu'elle allait se pourvoir en cassation, ce qui permettra, selon elle, de faire campagne pour 2027. Le Groenland n'est toujours pas à vendre. La première ministre danoise, Mette Frederiksen, a répondu hier à Donald Trump à l'occasion du sommet de l'OTAN. Le président américain qui a affirmé la veille que le territoire autonome danois devrait être contrôlé par les États-Unis sans toutefois proférer de menaces. Attention aux crèmes solaires que vous achetez sur les plateformes de vente chinoises. C'est l'alerte de Que Choisir Ensemble. L'association de consommateurs publie une étude aujourd'hui sur ces crèmes vendues à des prix très bas. Or, selon elle, sur les 10 produits testés, 9 sont dangereux pour la santé. Et puis en cyclisme, place à la 5e étape aujourd'hui du Tour de France. Au programme, un peu plus de 158 km entre Lannemezan et Pau. Le maillot jaune est sur les épaules du Norvégien Thorsten Train. Excellente matinée à tous.
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2: Bonjour et bienvenue à tous sur les ondes de Radio Alpes-Mancelles 106.3 FM. Aujourd'hui, le trio Martine, Jean-Maurice et Stéphane vous a préparé pour cette émission de chansons souvenirs des rubriques qui vont évoquer Jules Renard, l'Irlande ou encore Serge Gainsbourg, entre autres, sans oublier les canards.
3: Pour nous accompagner dans cette émission et pour chanter, il va y avoir Marilyn, Daniel, Aurélie et Jean-Pierre. Mais avant de les écouter, nous allons commencer par un hommage à Jules Renard qui a vécu de 1864 à 1910, écrivain et auteur dramatique français. Jules Renard fut élu membre de l'Académie Goncourt le 31 octobre 1907. Parmi ses œuvres romanesques, on peut citer Les roses et les bulles de sang, poésie parue en 1886, suivi d'une vingtaine de romans, dont sans doute le plus célèbre en 1894, Poil de carotte.
2: Poil de carotte est une longue nouvelle ou un roman autobiographique publié en 1894 qui raconte l'enfance et les déboires d'un garçon aux cheveux roux mal aimé. Toujours avec le texte de Jules Renard. Poil de carotte fut porté au théâtre en 1900, puis ensuite au cinéma par différents réalisateurs comme Julien Duvivier en 1925 et 1932, Paul Meynier en 1952 et Henri Graziani en 1973, sans oublier à la télévision, en bande dessinée. Pour illustrer nos propos, je vous propose un poil de carotte qui fut chanté par Lucien Genet.

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0: il a vu le jour à Toulouse en juin 1955. C'est Jean-Pierre Madère, auteur, compositeur, interprète. En 1974, après ses études, il passe une audition pour remplacer Francis Cabrel dans l'orchestre de bal du Sud-Ouest, les Gaulois. Mais après avoir publié quelques albums, et surtout en début des années 80, qu'il se fait connaître du grand public, c'est 45 tours disparus, un pied devant l'autre, et surtout Macumba font de lui un chanteur en vogue. Et c'est l'un de ces titres que Marilyn a choisi d'interpréter aujourd'hui. Bonjour Marilyn.
1: Bonjour Jean-Marie.
0: Marilyn a donc choisi de chanter le tube de l'été 1985, Macumba, coécrit avec Richard Seff.

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Merci Marilyn pour ce titre de Jean-Pierre Madère, certifié disque d'or avec plus de 600 000 exemplaires écoulés en France. La même année, en 1985, Jean-Pierre Madère chantait « Un pied de

Pour le titre de Macumba, Jean Maurice a précisé co-écrit par Richard Seff. C'est un auteur, compositeur et écrivain né à Toulouse en 1952. Il est également producteur de musique. Il fut administrateur de la SACEM de 2008 à 2023, année où il en est devenu vice-président. Il est le frère de Daniel Seff, lui-même auteur, compositeur, mais aussi interprète. Richard écrit des chansons pour Gérard Lenormand, Joe Dassin, Claude François, Johnny Hallyday, sans oublier Mike Brandt, pour qui il écrit deux titres, Qui pourra te dire et C'est ma prière, qui trouvera une belle première place au hit-parade français et belge en 1972.

0: Renaud Séchant dit tout simplement Renaud, est né à Paris le 11 mai 1952. Auteur, compositeur et interprète et acteur, Renaud découvre l'Irlande à l'occasion d'une émission de télévision avec Michel Denisot et Michel Sardou. Les beautés des paysages du Connemara et le peuple irlandais le séduisent. Et en 1991, il enregistre l'album Marchand de cailloux, où figure la chanson que Daniel va nous chanter aujourd'hui. Bonjour Daniel.
1: Bonjour Martine.
0: La chanson en question, c'est la ballade nord-irlandaise signée pour les paroles par Renaud.

Merci Daniel pour cette balade nord-irlandaise, issue de l'album Marchand de Cailloux. On peut préciser que pour ce titre, en plus des instruments guitare, basse, batterie et clavier, on peut entendre de l'accordéon, de la mandoline, du violon, sans oublier le ukulélé, la flûte, le banjo et un cor anglais. Allez, je vous laisse apprécier Marchand de Cailloux.

Avec Daniel, nous avons entendu la ballade nord-irlandaise écrite par Renaud. Maintenant, je vous propose la ballade irlandaise, connue également sous le titre Un oranger. Elle date de 1958 et fut chantée par Bourvil. Elle repose sur la mélodie traditionnelle anglo-irlandaise collectée dès le XVIIe siècle dans les pays celtes. Elle évoque l'image d'un oranger planté sur le sol irlandais, symbole d'un amour ou d'un espoir impossible. Les paroles sont de Eddie Marnay, la musique de Émile Stern. Dans cette chanson, on retrouve toute la tendresse, le charme, la discrétion et la pudeur de Monsieur Bourvil.

0: On ne peut pas quitter l'Irlande sans vous donner l'envie d'aller y faire un tour. Et je vous suggère une date, le 17 mars. Ce jour-là, c'est la Saint-Patrick, le patron de l'Irlande. Mais très populaire, elle est bien sûr célébrée par les non-irlandais qui participent aux festivités. C'est une fête associée à la couleur verte et à l'occasion de fêter toutes les cultures irlandaises. Si cette fête n'est pas reconnue officiellement fête nationale, elle donne cependant lieu à un jour férié dans le pays.
1: Et elle ne date pas d'hier, cette Saint-Patrick, car elle était déjà célébrée par les Irlandais au 9e et 10e siècle. Profitez de votre voyage en Irlande pour déguster le champ. C'est une combinaison de purée de pommes de terre, d'œufs et d'oignons nouveaux. Ou alors le cottage pie, une tourte de viande avec une croûte de purée de pommes de terre. La vaste gastronomie vous fera découvrir bien d'autres mets à base de truites et de saumon, sans oublier les huîtres du Galway.
0: En sortant du resto, si ça vous dit, vous pourrez faire une balade de 15 km en vélo-rail dans le comté de Mayo depuis juin 2023. Ou encore, visiter le musée de la Guinness à Dublin, marque et brasserie de bière irlandaise fondée en 1759. Elle est très bonne d'ailleurs. De comté en comté, de Clark, de Waterford, de Louth, de Cork ou de Galway, que de belles balades. Et bien sûr, ne quittez pas l'Irlande sans passer par le Connemara, voir ses chevaux, ses collines et ses lacs, si bien chantés d'ailleurs en 1981 par Michel Sardou dans sa chanson « Les lacs du Connemara ».

Marc-Lucien Denis Lavoine a vu le jour à Longjumeau dans l'Essonne le 6 août 1962. Marc Lavoine est depuis toujours passionné par la comédie et la chanson, avec une mère qui rêvait d'être danseuse et un père trompettiste de jazz. Il connaît son premier succès en 1984 avec la chanson « Pour une biguine avec toi » et l'année suivante avec « Elle a les yeux revolver ». La chanson choisie par Aurélie a quelques années de plus. Elle est parue en 1989 sur l'album « Les amours du dimanche », c'est « Cher ami ».

Merci Oli pour ce titre de Marc Lavoine. Et nous allons revenir sur ses premiers succès en écoutant sur Radio Le Mans Pour une Begin avec toi.

0: en début d'émission, Martine et Stéphane ont rendu hommage à Jules Renard, qui fut élu membre de l'Académie Goncourt le 31 octobre 1907. Pour illustrer leurs propos, ils ont choisi une chanson qui évoque Poil de Carotte. Moi, j'ai choisi, pour rendre hommage à Jules César, à Jules Renard, un livre paru la première fois en 1894, intitulé « Histoire naturelle ». Ce livre parle de la faune et de la flore avec de courtes histoires pleines d'esprit et de poésie. Dans ce livre choisi et dans ce livre, fantaisie et lucidité y font bon ménage et bien des animaux en sont les personnages. C'est ainsi que je propose le récit Les Canards, lu par Mélidie sur l'air tyrolien de Beethoven.
1: Canard. C'est la canne qui va la première, boitant des deux pattes, barbotée au trou qu'elle connaît. Le canard la suit. Les pointes de ses ailes croisées sur le dos, il boite aussi, des deux pattes. Et canne et canard marchent taciturnes, comme à un rendez-vous d'affaires. La canne, d'abord, se laisse glisser dans l'eau boueuse où flottent des plumes, des fientes, une feuille de vigne et de la paille. Elle a presque disparu. Elle attend. Elle est prête. Et le canard entre à son tour. Il noie ses riches couleurs. On ne voit que sa tête verte et l'accroche-cœur du dé. Tous deux se trouvent bien là. On ne la vide et elle ne se renouvelle que les jours d'orage. Le canard de son bail et serre la nuque de la canne. Un instant, il s'agite et l'eau est si épaisse qu'elle en frissonne à peine. Et vite calmée, plate, elle réfléchit en noir un coin de ciel pur. La canne et le canard ne bougent plus. Le soleil les cuit et les endort. On passerait près d'eux sans les remarquer. Ils ne se dénoncent que par les rares bulles d'air qui viennent crever sur l'eau croupie. Devant la porte fermée, ils dorment tous deux, joints et posés à plat, comme la paire de sabots d'une voisine chez un malade.
2: Pour ma chanson rigolote, j'ai choisi un titre de 1942, interprété par Marie Bizet. Et avec cette chanson amusante, nous allons rester dans avec les coins-coins des canards. En effet, Marie Bizet, chanteuse et comédienne qui a vécu de 1905 à 1998, avait enregistré L'Hôtel des Trois Canards, un titre signé par Charles-Louis Potier pour les paroles et Georges Guestem pour la musique. Allez, partons tous faire un tour à l'hôtel des Trois Canards.

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1: Il nous a quittés en 1991 à l'âge de 62 ans. C'est Serge Gainsbourg. Il avait commencé sa carrière en 1957 sous le pseudonyme de Julien Gris, avant de prendre celui de Serge Gainsbourg, auteur, compositeur, interprète dans les années 80. Et il s'invente aussi un alter ego appelé Gainsbourg. De Julien Gris à Gainsbourg, en passant par Gainsbourg, l'auteur a écrit 485 chansons. Et parmi toutes celles-là, Jean-Pierre a choisi le titre de 1961, la chanson de Prévert, et on l'écoute.

Merci Jean-Pierre pour ce titre issu de l'album L'étonnant Serge Gainsbourg. En 1971, soit 10 ans plus tard, il enregistre l'album Histoire de Mélodie Nelson. De cet album, écoutons la ballade de Mélodie Nelson.

Nous allons faire un nouveau clin d'œil à l'Irlande avec un artiste qui a chanté de 1975 à 2020, Claude Barzotti. En 1987, pour une petite Irlandaise qui pleurait devant sa maison détruite, il avait composé avec Anne-Marie Gaspard la Maison d'Irlande.

0: nous allons faire un autre clin d'œil au canard, avec celui qui, depuis 1966, compose et chante surtout pour les enfants et ceux qui le restent. Sans plus attendre, retrouvons Henri Dest, bien sûr, et ses petits canards.
1: Et c'est avec ce titre que se termine cette émission Chansons Souvenirs sur Radio Alpemancel 106.3 FM. Merci à Marilyn, Daniel, Aurélie et Jean-Pierre d'y avoir participé. Bonne écoute et bisous à tous.

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1: Il est là, le coin-coin.
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1: Tu sais, tu fais comme les canards, ils font coin-coin-coin. Oui, voilà, tu fais très bien. 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
2: 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Il est 11h.

Bonjour à tous. Le cessez-le-feu avec l'Iran est terminé. C'est en tout cas ce qu'affirme Donald Trump ce matin en marge du sommet de l'OTAN organisé en Turquie. Une déclaration alors que les deux pays ont repris les hostilités. Les États-Unis ont lancé hier une série de frappes. Selon Washington, il s'agit d'une riposte aux attaques iraniennes.

entre trois navires commerciaux qui transitaient par cet axe stratégique. En représailles, Téhéran dit avoir tiré en direction de bases américaines au Koweït et à Bahreïn. Premier déplacement de campagne pour Marine Le Pen. Elle est dans la Sarthe aujourd'hui avec Jordan Bardella. La chef de file des députés RN a annoncé hier soir sur TF1 être officiellement candidate pour 2027, soit quelques heures après sa condamnation dans l'affaire des assistants parlementaires européens. Elle a écopé de 3 ans de prison, dont un ferme sous bracelet électronique, ainsi que d'une peine d'inéligibilité de 15 mois. Marine Le Pen a déjà fait savoir qu'elle allait se pourvoir en cassation. L'actualité, c'est également ce drame en Savoie. Un pompier volontaire de 22 ans est mort cette nuit en combattant un feu de forêt. Une annonce du ministre de l'Intérieur. Il serait tombé dans un ravin après une chute de pierre. Le caporal était engagé au centre d'incendie et de secours d'Albertville et était en intervention sur un incendie d'espace naturel au niveau de la commune de Planet. Sur le front des autres incendies dans les Pyrénées-Orientales, selon le préfet ce matin, la situation évolue favorablement. Il a parcouru depuis ce week-end près de 5000 hectares. En attendant, il continue de faire très chaud en France. 67 départements sont en alerte orange canicule ce matin. Les résultats du bac, stables cette année. Le taux de réussite provisoire au baccalauréat s'établit à 85,5% pour cette session de 2026. Le taux définitif, lui, sera publié après les rattrapages et place désormais aux résultats du brevet. Ils sont publiés à partir d'aujourd'hui dans différentes académies. On termine avec le football et l'Égypte n'accepte pas sa défaite contre l'Argentine. 3-2 en 8e de finale de la Coupe du Monde, c'était hier soir. Le sélectionneur et plusieurs joueurs ont notamment contesté l'arbitrage français. Une plainte a donc été déposée auprès de la FIFA. Excellente fin de matinée à tous. Yeah.

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1: À Saint-Paul-le-Gautier, l'association Difform sur le site de la Provotière présente sa programmation estivale et c'est Iliana que nous retrouvons sur l'antenne de Radio Alpes-Mancelles pour vous dévoiler ce programme. Bonjour Iliana.
2: Bonjour.
1: Donc pour commencer, on va peut-être rappeler l'histoire qui se cache derrière ce nom que porte l'association Difform et quelle est la mission principale de votre association.
2: Oui, alors Difform, c'est pour les 10 formes humaines que nous serons un jour à peupler ce lieu. C'est pour ça qu'on s'appelle comme ça. Et puis parce que c'est un peu l'idée qu'on est tous un peu difformes à l'intérieur, qu'on a tous une faille intérieure, une folie, un trouble immense en nous, et qu'on est tous un peu difformes en ce sens. Et l'idée, c'est de faire un lieu à partir de cette ancienne ferme qui était en ruine à notre arrivée il y a 2 ans, un lieu de lien social, d'accueil de tout le monde, un lieu pour les gens des environs, pour l'émerveillement, la culture, pour que un espace de possible aussi dans lequel d'autres idées aussi puissent voir le jour. Donc voilà, c'est une ancienne ferme, il y a une maison, une grange, différents espaces qui accueillent aussi de l'habitat, mais avec une séparation de plus en plus claire entre l'habitat et les activités associatives. Et à la base, c'était un projet à deux en couple, mais maintenant il n'y a plus de couple et il y a un collectif quand même qui se renforce chaque fois davantage autour de ce projet avec des gens du coin qui se sont pris au jeu. Voilà, donc depuis 2 ans, c'est déjà plus de 20 événements culturels, parfois aussi un peu des loisirs, des jeux, des Ripper Cafés. Là, cet été, on va lancer des balles. Et puis des chantiers participatifs avec des techniques d'éco-construction, des techniques écologiques, voilà. Et en lien avec d'autres acteurs du territoire, d'autres associations, les producteurs locaux chez qui on s'approvisionne pour tout ce qu'on fournit à boire et à manger.
1: Alors on va parler donc de cette saison estivale. Le site va s'animer donc pendant ces 2 mois d'été. Rendez-vous donc en début de soirée pour partager ensemble une belle soirée avec notamment ces temps forts. Vous en proposez donc un au mois de juillet, un au mois d'août, le bal les pieds dans l'eau. Alors est-ce qu'on peut parler de cette initiative ?
2: Oui, alors c'est un bal au bord de la rivière, au bord du Merdereau, parce que il y a 1,5 hectare de terrain ici, et dont une partie qui longe le Merdereau, qui est du coup une rivière assez propre dans laquelle on peut se baigner, qui n'est pas hyper profonde, mais on peut barboter ou juste tremper les pieds. Donc là, en ces périodes de forte chaleur, on s'est dit que c'était appréciable et que ça serait bien de partager ça avec les adhérents. Et comme avant, il y avait des vaches sur notre terrain, mais maintenant il n'y en a plus, on peut enfin proposer aussi des événements dans les prés au bord de la rivière. Et puis on voulait danser. Il y a un adhérent qui a dit « Ah, mais on danse pas assez dans les concerts, on écoute, on discute. » Mais faisons un événement sans artiste, où vraiment c'est la danse qui est au cœur. Donc on est parti sur cette idée de bal au bord de l'eau, qu'on a appelé « bal les pieds dans l'eau », avec une danseuse qui viendra faire une initiation à la danse libre. Donc l'idée, c'est pas d'apprendre à danser, c'est vraiment de se relâcher progressivement pour ensuite danser sans elle, avec une playlist participative. Donc chacun propose ajoute des titres dansants. À boire et à manger comme d'habitude, et puis voilà, possibilité, incitation à danser, possibilité de se baigner ou de faire trempette, mais voilà, on peut venir aussi juste boire un verre et discuter.
1: Et voilà, et donc rendez-vous pour ce bal les pieds dans l'eau le 25 juillet et le 15 août à partir de 19h. Pour le reste, donc un programme très éclectique est proposé pendant tout cet été en juillet et en août. Eh bien, je vous laisse, Iliana, nous présenter les artistes invités pour animer le site de la Provotière pendant cette saison estivale.
2: Oui, alors, nous, on a l'habitude de faire des spectacles de l'art vivant en tout genre. Là, cet été, ça sera surtout des concerts. Il y a 3 concerts et 1 spectacle. Je commence dans l'ordre. Le premier concert, ça va être le 9 juillet, donc c'est un jeudi à 18h30, avec un duo qui s'appelle le duo Bulle, un duo qui vient d'Orléans, de la région orléanaise, qui font des compositions au violoncelle et à l'accordéon. Et précisément, ils créent une petite bulle musicale, poétique, un peu entre le jazz et le swing, et avec des interludes poétiques, avec des mots, quoi, je veux dire, entre certains morceaux. Donc ils jouent, ça sera en acoustique je crois, donc vraiment quelque chose d'assez intimiste, donc le 9 juillet à 18h30, et ça c'est un événement en partenariat avec le CA72, le centre d'études et d'action sociale, qui fait émerger des projets typiquement comme celui-ci, qui accompagne des porteurs de projets pour créer plus de liens sociaux, développer des projets innovants en tout genre dans la salle. Voilà, ça c'est le 9.

après, le samedi 11 à 17h, on accueille un musicien qui s'appelle, de son nom d'artiste, Boris Viande, qui est un musicien rennais qui va jouer en Hollande et qui s'arrête ici sur la route. Donc lui, il a mille cordes à son arc. Il est à la fois DJ, accordéoniste et trompettiste. Et il propose un solo comme ça, un genre d'orchestre vivant à lui tout seul. Et voilà, il joue des musiques du monde un peu électronisées, on va dire. Voilà, c'est à 17h. Il joue assez tôt parce qu'après, il doit prendre la route vers la Hollande.

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1: Ensuite, le 2 août à 17h aussi, il y aura un spectacle par une compagnie belge qui s'appelle Roulotte Verte. C'est un spectacle de conte théâtre assez drôle qui interroge ce que deviendrait l'un sans l'autre, un fou et son roi. C'est un spectacle qui propose un peu une analyse du monde d'aujourd'hui à travers ces figures du fou et du roi. Donc à 17h le 2 août et on finit la saison estivale le 20 août avec un autre orchestre solitaire. Lui il s'appelle Sol Orchestar, c'est un musicien qui vient du sud de Sarthe et il vient avec son décor c'est une espèce de vieille charrette en bois, il est assis dessus, il est enturbané et il joue des musiques d'Europe de l'Est, notamment roumaine. Seul, donc il pareil avec un dispositif de sample, un ordinateur qui enregistre et remet des sons qu'il a enregistré en boucle et puis par-dessus il peut jouer de la flûte, de l'accordéon, plein d'instruments. Donc voilà, un orchestre tout seul lui aussi le 20 août à 20h.

0: et à chaque fois il y aura à boire et à manger à prix libre, tout bio et tout, enfin en majeure partie local.
1: Justement, est-ce qu'on peut expliquer ce principe du tarif prix libre? Pourquoi avoir adopté ce choix?
0: Oui, alors le prix libre, pour celles et ceux qui ne connaissent pas, c'est l'idée que chacun participe à la hauteur de ses moyens. Le prix n'est pas fixe, il est sujet à libre appréciation. Après, on peut s'inspirer des prix qu'on connaît, hein. C'est dans une optique d'inclusivité, quoi, pour que le budget soit pas un frein, et que à l'inverse, par exemple, si on est très riche, et ben qu'on puisse participer plus, parce qu'en fait, pour nous, 10 euros c'est rien. C'est comme si on jetait une monnaie comme ça, enfin, c'est l'idée de pouvoir vraiment participer en fonction de la valeur qu'ont les choses relativement à ce qu'on a. Donc voilà, en revanche, nous, nos frais, ils ne sont pas à prix libre, évidemment. Les artistes, on les paye, les producteurs, on les paye, le matériel, les investissements, on paye tout à prix fixe, comme tout le monde dans la vie normale. Donc voilà, c'est un système qui repose aussi sur la responsabilité de chacun et chacune de participer vraiment à la hauteur de ses moyens, mais de façon la plus juste possible, en faisant attention à ses consommations. Voilà, c'est pas gratuit, mais comme ça, c'est pas censé être un frein à la venue. Et puis c'est aussi une façon de conscientiser le rapport à l'argent, là où en général on se pose pas la question, on paye ce qui est écrit, alors qu'en fait ça interroge plus fondamentalement la valeur qu'on donne aux choses.
1: Voilà, un beau programme, donc de belles soirées d'été en perspective sur le site de la Provotir à Saint-Paul-le-Gautier. En ces périodes où le temps est tout de même plutôt chaud, est-ce qu'on peut dire que c'est le lieu idéal pour trouver un petit brin de fraîcheur?
0: Et c'est exactement le lieu idéal, c'est ce qui nous a guidés quand on a fait cette programmation, parce qu'on s'est dit, waouh, c'est la canicule, tout le monde souffre, et ici il y a quand même une rivière, en plus on est dans le fond de la vallée évidemment, donc même l'herbe elle reste fraîche, enfin voilà, c'est quand même un coin plus frais que sur les plateaux par exemple. Donc on va adapter la localisation des différents événements selon la météo. S'il fait très chaud, on sera au bord de la rivière à l'ombre. S'il fait un peu frais, qu'il y a un petit vent, qu'on a envie d'être au soleil, on sera plutôt derrière la grange dans l'endroit qu'on avait inauguré en avril, qui est bien ensoleillé, il y a une magnifique vue. S'il pleut, on sera sous la grange. On est vraiment de plus en plus adapté à toutes les conditions météorologiques.
1: Eh bien merci à vous Iliana, et si des personnes souhaite vous aider, tout simplement vous rejoindre dans cette association, un contact pour pouvoir communiquer avec vous, et je vous laisse également terminer par un message qui donnera envie à nos auditeurs de partager une ou plusieurs soirées à la Provotir pendant cette saison estivale.
0: Oui, alors si vous voulez nous aider, et on a toujours besoin d'aide parce qu'ici il y a énormément à faire et on est déjà un certain nombre à venir régulièrement, mais personne n'a un temps illimité et on n'est jamais assez, que ce soit pour cuisiner, pour ranger des espaces, pour faire des chantiers de construction, des chantiers extérieurs, de plantation, pour tenir le bar. Il y a vraiment 1000 missions pour tous les âges, pour toutes les compétences. Pour vous dire, hier, on faisait un chantier à 5. Il y a la doyenne parmi nous, elle avait 81 ans et elle faisait de la décoration et du ménage et c'est elle qui m'a proposé de venir. Donc il y a vraiment beaucoup à faire et pour tout le monde. Et donc vous pouvez nous contacter à l'adresse mail diformes@proton.me ou sinon par téléphone au 06 95 01 29 56. Voilà, n'hésitez pas à venir nous aider et à venir voir. Je ne sais pas si on peut appeler ça de l'aide, mais en tout cas, c'est un soutien à cette initiative qui est assez innovante dans le coin. Et donc, forcément, ça prend du temps à fidéliser les gens, à

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1: Bonjour à tous et bienvenue dans votre rendez-vous des cinéphiles. Aujourd'hui, on va parler des sorties de la semaine, des films encore à l'affiche, des séances dans vos salles et bien sûr, le box-office.
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1: Et on commence tout de suite avec Vaiana, la légende du bout du monde. Sorti le 8 juillet 2026, c'est un film aventure, comédie et famille. Répondant à l'appel de l'océan, Vaiana s'aventure pour la première fois par-delà le récif de son île de Motunui. Accompagnée du célèbre demi-dieu Maui, elle embarque pour un voyage inoubliable destiné à permettre à son peuple de retrouver sa prospérité.

0: sais-tu qui tu es, d'où tu viens?
1: Ces histoires sont vraies.
0: Et celle-ci ne fait que commencer. Au-delà du récif, le chaos et l'obscurité nous guettent. Fayana, l'océan t'a choisi, mon enfant. Retrouve Maui. Il faut restaurer le cœur de Tefiti et sauver notre peuple.
1: Maui, demi-dieu du vent et de la mer.
2: Idole des hommes. Il faut dire Maui, métamorphe, demi-dieu du vent et de la mer, idole des hommes. Ah, et des femmes. Des femmes aussi, idole des hommes et des femmes.
1: T'es incroyable.
2: Je te le fais pas dire.
3: Elle me suit et m'éclaire dans la nuit. Elle m'appelle.
1: J'ai besoin de ton aide.
2: Je ne pars pas à l'aventure avec une mortelle.
1: Mon île, mon peuple. Personne ne survivra si on échoue. Si l'océan m'a choisi, c'est qu'il y a une raison. Et il t'a choisi, toi aussi.
2: Écoute, princesse, pour y arriver, on va devoir traverser un océan de malheur.
1: Je ne suis pas une princesse. Je suis la fille d'un chef. Je veille sur mon peuple.
3: Je suis Fayana.
2: Pour une mission héroïque.
1: Prête à sauver le monde.
2: Compte sur moi. Quoi? T'as un truc coiffé entre les dents?
4: Microstar, sorti le 8 juillet 2026, c'est un film comédie et drame. Influenceur beauté fauché, Gabriel Rose rêve de devenir comédien. Mais il n'a ni talent, ni les contacts. Après un énième casting raté, il rencontre Stanislas, un fils à papa de la jeunesse dorée, qui lui propose de lancer une marque de bijoux. Gabriel y voit l'opportunité d'accéder au Gotha parisien, où tout semble facile en apparence. En parallèle, il se lie avec Pauline, une jeune chercheuse en écologie politique. Tiraillé entre deux mondes, Gabriel cherche sa place entre image et réalité, désir d'ascension et besoin d'amour.
5: J'ai un don pour deux choses dans la vie. Jouer et faire l'amour.
6: Et t'as l'air hyper modeste aussi.
7: J'ai l'impression que t'as déjà vu quelque part.
5: Je suis acteur.
7: Acteur ?
5: Influenceur.
7: C'est grâce à cette crème-là.
5: Je suis un peu chanteur aussi et parfois DJ.
8: Et cracheur de feu et taxidermiste et...
7: Et ça marche ?
9: Il est nul ton costume.
5: Ouais, après c'est en dents de scie, hein.
7: Derrière chaque grand film, il y a des grands acteurs, il y a des grands perchemans.
5: Mais je suis pas perchemans, gars.
7: T'es pas perchemans?
5: Ah, ça marche pas du tout, quoi.
10: Attends deux secondes.
5: Y'a un truc que je fais mal?
10: Non, mais je préfère avec ça, ça te dérange pas?
7: Ce que je veux, c'est qu'on soit associés, mec.
10: Mais c'est ton ami, ce gars?
11: On est en train de monter un petit projet, hein. Ouais. Et moi, c'est un acteur de renom.
10: Vous êtes pas ensemble?
11: Non.
7: Bon, et sinon, ça va?
12: T'as jamais eu l'impression d'avoir raté un truc? Et depuis, c'est comme si tu vivais une mauvaise version de la vie que t'aurais dû avoir.
13: Tu sais que la crise existentielle, c'est un truc qui existe que dans les pays riches.
10: T'es aussi une Nepo?
11: Un Nepo baby? Non.
10: Ils font quoi tes parents?
11: Ils sont dans la tech.
4: Le passage, sorti le 8 juillet 2026, c'est un film drame. Amira travaille dans un grand hôtel à Chicago. Un message d'anniversaire fait vibrer son téléphone et le passé refait surface. Des années plus tôt, le soir de ses 40 ans, une bombe pulvérise son appartement à Alep. Amira n'a alors qu'un réflexe, saisir sa fille et fuir. Sur le chemin de l'exil, elle découvre que l'espoir a parfois le visage d'un inconnu, la force d'un geste simple et le pouvoir immense de changer une vie. Jusqu'où irez-vous pour sauver ceux que vous aimez ?
7: C'est
6: serait beaucoup trop dangereux de rester ici.
14: Et allez, dépêchez-vous!
15: On va quitter cet endroit pour de bon.
16: Dans combien de dodo?
15: À toi de me dire. Où est-ce qu'on irait?
16: Un endroit avec de la pizza.
17: On ne quitte pas des yeux, d'accord?
15: Alors, je vous propose un aller simple pour la Grèce.
18: Entrez-vous immédiatement!
6: Je vous donne ce qui a le plus de valeur pour vous. Est-ce que je peux vous confier ce qui compte le plus pour moi?
15: Qui traverse, qui coule, il paie la même chose.
18: Les enfants d'abord!
16: Papa, tu peux rester.
15: Ça va aller.
4: Evil Dead Burn, sorti le 8 juillet 2026, c'est un film épouvante horreur, il est interdit au moins de 16 ans. Après l'enterrement de son mari, Alice se rend dans la maison isolée de sa belle famille pour partager un dernier repas à sa mémoire. Mais la réunion familiale bascule dans l'horreur lorsque ses proches se transforment l'un après l'autre en créatures démoniaques. Confrontée à cet enfer, Alice découvre que les vœux prononcés autrefois continuent de la lier à son mari bien au-delà de la mort.

0: On vous a retrouvé.
1: William, mon tendre fils. Je donnerais n'importe quoi pour qu'on soit à nouveau réunis.
2: Notre grand-père pensait que le mal reviendrait si quelqu'un lisait le livre des morts. Kunda.
3: Toute la famille pourrait être réunie.

La Chaleur, sorti le 8 juillet 2026, c'est un film drame et thriller. Il fait absolument chaud sur les plages des Landes et Marouane, 17 ans, passe sa dernière journée au camping avec une angoisse. Le corps qu'il a enseveli la veille sur la plage va-t-il apparaître au grand jour? Marouane se demande par ailleurs s'il n'est pas en train de tomber amoureux de la charmante Julia.

0: bien hier soir? T'es rentré tôt?
1: T'as un copain d'Oscar?
2: Il a pas dormi là.
1: Je sais pas où il est.
2: Si tu veux, tu peux l'attendre ici.
3: T'inquiète pas, j'ai rien dit aux parents pour la nuit dernière.
4: Comment ça pour la nuit dernière?
5: On s'est jamais croisés, si?
6: J'étais interrogée par la police. Oscar, il était bourré. On s'embrassait, puis j'ai dit stop.
7: On le cherche de partout, sa mère est en PLS.
1: Oscar, il s'est baigné hier soir?
4: Je crois, oui.
1: Si tu sais quelque chose, faut me le dire, d'accord?
8: T'as eu un différend avec lui?
4: Avec Oscar, on était ni amis ni ennemis. On se connaît pas, quoi.
7: Te détendre un peu, hein, ça te fera pas de mal. Si vraiment il avait voulu disparaître, c'est pas dans l'eau qu'il faut aller le chercher.
4: C'est peut-être juste une fugue.
8: Une fugue. Les vacances, c'est pas comme les restes de l'année.

0: L'écologie des sentiments, sorti le 8 juillet 2026, c'est un film comédie et romance. Félix, un jeune homme timide et fantasque, travaille en tant que réceptionniste dans un petit hôtel parisien tenu par son père. Lorsque Lola, une jeune femme énigmatique, s'installe à l'hôtel, son petit monde se retrouve totalement chamboulé.
1: Madame, tout va bien ?

0: Excusez-moi, moi j'ai un problème avec ma chambre.
1: Ça doit être un problème de clim. Ça vous dérange pas si je m'assois? Vous êtes là pour les vacances?
0: En quelque sorte.
2: On sera trois, pas plus. On déballe, on délivre le message qu'on est venu délivrer et on se casse. Le salon se termine dimanche, ça nous laisse une semaine pour agir. D'ici là, silence radio. Aucun contact.
0: Mais qu'est-ce que tu fous là? Tu diriges un collectif animaliste ou un collectif de drague?
2: Il n'y a aucune ambiguïté. Pour moi, c'est la cause avant tout. Merci.
0: Ce que je fais de mes nuits, ça me regarde. J'ai rien à justifier.
1: Mais j'ai rien dit, je fais ce que tu veux.
0: Moi, je retourne à l'hôtel. Tu veux venir avec moi?
1: Ouais.

0: seule manière de vraiment le connaître.
1: Dis donc, ta copine herbivore, là, elle est bien mignonne, mais elle a pas intérêt à me foutre le merdier, je te préviens.
0: C'est moi qui t'ai embarqué là-dedans.
2: Police, arrêtez-vous !
0: Félix ?
3: Quand je suis près de toi, je me sens tellement bien. Et ça, c'est quoi ?
0: C'est une autre œuvre sur laquelle je travaille. C'est biodégradable et c'est éphémère.
3: Merde ! Merde !
4: Kill Bill The Whole Bloody Affair, sorti le 8 juillet 2026, c'est un film action-thriller. Il est interdit au moins de 16 ans. Ancienne membre d'une organisation de tueurs d'élite, la mariée est laissée pour morte lors de son propre mariage par son ancien amant et mentor Bill. Après avoir survécu à une balle dans la tête et perdu l'enfant qu'elle portait, elle sort d'un coma avec un seul objectif, la vengeance. Elle va devoir traquer les 4 membres restants du détachement international des vipères assassines avant de pouvoir affronter Bill lui-même.
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4: On l'appelait Robin des Bois, sorti le 1er juillet 2026. C'est un film action, aventure et thriller. Hanté par son passé après une vie de crimes et de violence, Robin des Bois est laissé pour mort à l'issue d'un combat qu'il pensait être le dernier. Recueilli par une femme mystérieuse, il se voit offrir une ultime chance de rédemption.
6: Voudrais-tu connaître un secret ? Les gens parlent de Robin des Bois, content ces histoires. Ce ne sont que des mensonges. Ce n'était pas un héros, il était un brigand sanguinaire. Nous étions des monstres. Je suis le hors-la-loi.

0: arc pour moi?
1: Tu veux un arc? D'accord. Que lui est-il arrivé?
0: Des choses atroces. Jette ceux qui viennent sur cette île. Les jeunes changent le cours des choses.
1: J'ai tué tellement de gens que je ne peux pas les compter. C'est une malédiction. Il y a des gens maléfiques là-bas. J'ai peur que nos anciens crimes la poursuivent. Je te protégerai.

0: Supergirl, sorti le 1er juillet 2026, c'est un film action fantastique et science-fiction. Lorsqu'un adversaire aussi impitoyable qu'inattendu menace son monde, Kara Zor-El, alias Supergirl, fait équipe à contre-cœur avec un improbable compagnon et s'engage dans un périple intergalactique en quête de vengeance et de justice.
1: Salut! Je venais aux nouvelles pour savoir quand tu penses rentrer. Je suis un peu inquiet, ça va pas être évident de t'intégrer ici si tu pars dans l'espace tous les 4 matins. J'ai peur que tu trouves pas les tiens.
2: Ouais, c'est justement ça le souci. J'ai plus personne. Suis chez moi partout tant que t'es là, mon pote.

0: trouvait qu'on avait de la chance. Mais par définition, la chance finit toujours par tourner. Comment je fais?
1: Les brigands transportent l'antidote avec eux. Il lui reste 3 jours.
0: Me lasse pas, s'il te plaît.
1: Crème des collines d'ocre. C'est lui qui a massacré ma famille. Fais ce que je te dis. Et évite de mourir.
2: Ok, je crois que tout ça risque de très mal se terminer.
1: Pour vous, je veux dire.

Je sais plus où j'en suis quand t'es pas là, mon pote.

0: t'es ta claque du bar.
1: C'est drôle. C'est aussi comme ça que je t'appelle.
0: Bien vu.
2: La bataille de Gaulle, partie 2, j'écris ton nom, sorti le 26 juin 2026. C'est un film historique et thriller. Juin 1940, la France s'effondre et signe l'armistice. Au milieu du chaos, un homme refuse de céder. Seul contre tous, ce général inconnu s'échappe vers Londres pour sauver ce qu'il reste d'un rêve, la liberté. Sans armée, sans appui, sans espoir, mais avec une folle conviction, la France, sa France, n'a pas déposé les armes. Il tente un ultime pari, convaincre le monde que la bataille de France n'est ni terminée, ni perdue. La réalité est têtue et lui donne tort. Mais peu à peu, se soulèvent autour de lui, en Angleterre, en France et en Afrique, des résistants de l'ombre, des lycéens révoltés, des soldats déterminés. Leur foi, leur audace, leur rage de liberté défient l'histoire qui semblait pourtant écrite d'avance.

0: Messieurs, nous savons tous ce que cela signifie.
1: Arriving on the scene is the General Giraud who will lead the French forces into battle.
2: L'armée du Général Giraud reprend la main.
3: Vous ne comprenez rien à la politique. Giraud est une marionnette des Américains.
4: Vous ne pouvez pas obstacler la guerre, Général de Gaulle.
3: Il n'y aura jamais aucun accord entre lui et moi.
5: I cannot deal with this crazy man.
6: I cannot deal with this madman.
7: Les résistants doivent s'unir.
8: Essayez de me laisser le temps d'agir. J'ai besoin de temps.
9: No République française, just a flag.
10: Pour lui, la France n'existe plus.
11: Seems as though these days being French is a complicated thing.
12: Si nous ne nous imposons pas sur le terrain, il n'y aura pas de France.
13: L'armée secrète se met en place. Nous allons pouvoir commencer à frapper fort.
14: C'est là-bas que se joue le destin du monde.
15: Nos enfants n'ont rien à nous reprocher à notre tour.
16: J'incarne tout ce que les Américains détestent. Je suis faible. Et je tiens tête.
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18: Le coup de cœur de Radio Le Pimentel des sorties pour les prochaines semaines, c'est L'Odyssée. Sortira le 15 juillet 2026, c'est un film action et aventure. L'Odyssée est une épopée mythique tournée à travers le monde qui suit le retour d'Ulysse vers Ithaque. Pour la première fois, la saga fondatrice d'Homère est portée sur les écrans de manière spectaculaire avec la toute dernière technologie IMAX.

0: Qu'est-ce qu'il ferait si en revenant il voyait tous ses prétendants chez lui? Tu pleurniches après un papa que tu n'as jamais connu. Tel un petit morveux de bâtard.
1: Qui veille sur ton épouse et ton fils?
0: Vois-tu?
1: Mon père retrouvera sa maison.
0: Pour accomplir sa vengeance. La plus terrible.

0: compagnons doivent mourir. Je peux encore les sauver.
1: Tu es un homme qui doit maîtriser son destin. Mais ça, tu ne peux le maîtriser.
2: Ce monde est fini.
0: Nul ne peut se dresser entre moi et ma patrie. Pas même les dieux.

0: vague, votre box office.
1: En première position, il s'agit de Toy Story 5. Deuxième position, Des Mignons et des Monstres. Troisième position, La Bataille de Gaulle, J'écris ton nom. Quatrième position, La Bataille de Gaulle, L'Âge de Fer. Et enfin, cinquième position, Backrooms. On reprend ensemble le film en tête du box office, Toy Story 5. Sorti le 17 juin 2026, c'est un film animation, aventure et comédie. Buzz, Woody, Jessie et le reste de la bande verront leur travail remis en question lorsqu'ils découvriront que ce qui obsède les enfants d'aujourd'hui s'appelle l'électronique. Et c'est cette dernière bande-annonce qu'on se quitte puisque votre cinémag est terminé pour aujourd'hui. À bientôt pour un prochain rendez-vous.
2: Fourchette, acceptez-vous de prendre Karen Beverly pour légitime épouse?
3: Je vous déclare maintenant couvert pour la vie. Qui a empoisonné la demoiselle d'honneur?
4: Bonnie, il y a un colis pour toi.
5: Merci, merci.
6: Bonjour, je suis Lilipad. Jouons ensemble.
7: C'est l'extinction, ça recommence.
8: Bonnie, le temps d'écran est terminé.
9: D'accord. Il faut que je te parle, machine.
10: Appelle-moi Lily.
9: Avec les jouets, on a passé tout l'été à aider Bonnie à se faire des amis.
10: Oui.
9: Et toi, t'es venue tout gâcher avec des...
10: Je vois.
9: Tu m'écoutes même pas.
10: J'écoute toujours tout. Regarde.
11: Avec les jouets, on a passé tout l'été à aider Bonnie à se faire des amis.
10: En espagnol.
11: Quoi?
12: Proms pour étranger dans le placard.
9: Woody.
13: Jessie, salut.
9: Est-ce que ça va aussi mal qu'on le dit pour les jouets?
13: On en voit de plus en plus abandonnés chaque jour.
7: Oh, des fichus!
9: La technologie nous a envahis aussi.
13: Je sais pas quoi te dire, Jessie. Avec un jouet, on peut jouer, mais avec la tech, on peut tout faire.
9: Je perds Bonnie à cause de cette machine.
14: Je suis ton ami.
13: Je suis venu le plus vite possible.
15: Pourquoi tu portes une robe, Woody?
13: Ça s'appelle un poncho, Fourchette.
9: Quelqu'un a un feutre marron.
13: Halt! Qui va là?
16: Wow, wow, wow! Je viens en paix.
13: Ça faisait longtemps, Cobray.
9: Tu es quoi, un vieux monsieur enjoué?
15: Quoi? Elle croit que t'es vieux parce que tu perds tes cheveux, Woody.
9: Bonnie a besoin de quelqu'un né au même siècle qu'elle. Adieu, les jouets.
14: Ton ami.
13: Il nous faut du renfort.
14: Je suis ton ami.
15: J'y crois pas.
14: Quand tout s'embrouille.
15: Elle s'enfuit, Buzz.
14: En vadrouille, loin, très loin.
13: Notre mission sur cette planète est de faire le bonheur d'un enfant.
14: Rappelle-toi ce que ton vieux pote disait.
9: Bonnie a encore besoin de nous. En avant, pile poil.
13: Buzz, reste là, je vais avec eux.
15: Tu crois que j'en suis pas capable?
14: Oui, je suis ton ami.
13: Joli poncho. Que c'est bon de les revoir se disputer.
15: Ça m'avait manqué aussi.

Start sur le marché de la Flèche, accompagné de Jordan Bardella. La chef de file des députés RN a été reconnue coupable en appel de détournement de fonds européens. 3 ans de prison, dont un an ferme avec port d'un bracelet électronique. Sa peine d'inéligibilité a déjà été purgée depuis le jugement en première instance. Marine Le Pen se pourvoit en cassation. La mort d'un sapeur-pompier volontaire de 22 ans en Savoie lors d'une intervention sur un feu de végétation. Il a été percuté par un rocher. La nation s'incline devant sa mémoire, écrit sur X le ministre de l'Intérieur Laurent Nunez. Le feu a parcouru plus de 30 hectares. Il fait toujours très chaud sur la France. 67 départements sont en vigilance orange canicule. Seul le nord-est bénéficie de conditions plus clémentes. Les températures, souvent comprises entre 35 et 39 degrés, peuvent même atteindre 42 degrés près des côtes du Languedoc-Roussillon. Selon Météo France, la canicule se prolongera très probablement jusqu'en fin de semaine, voire au-delà. À l'étranger, la colère de Donald Trump, le président des États-Unis, annonce que le cessez-le-feu est terminé avec l'Iran. Quelques heures après des frappes américaines et une riposte de Téhéran sur Bahreïn, qui abrite une base des États-Unis, Donald Trump qualifie l'Iran de pays malade et de menteur. Il laisse tout de même la porte ouverte aux négociations. L'alerte de Que Choisir Ensemble, l'association de consommateurs, met en garde contre les crèmes solaires vendues sur les plateformes chinoises Temu, Shein et AliExpress. 9 crèmes sur 10 sont dangereuses pour la santé, avec pour certaines la présence de substances interdites en Europe. Que Choisir Ensemble demande aux autorités françaises de protéger les consommateurs. Et puis, la 5e étape du Tour de France à suivre cet après-midi. Un parcours pour les sprinteurs, 158 km entre Lannemezan et Pau. Le maillot jaune est sur les épaules du Norvégien Torstein Train. Au général, il a 8 minutes d'avance sur Tadej Pogacar. Voilà.

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1: Chaque juge d'instruction gère une centaine d'enquêtes. Le ministre de la Justice a demandé de revoir toutes les procédures concernant des violences sexuelles sur des enfants. Rencontre avec Sébastien Colombet, juge d'instruction au Mans. Après le scandale suscité par le meurtre de la jeune Liana, les magistrats ont parfois été mis en cause. La lenteur de la justice dénonçait comment travaille un juge d'instruction. Sébastien Colombet occupe ce poste au Mans depuis 2019. Il suit près de 90 enquêtes à la fois. Je suis à 40-45 ouvertures par an et j'en sors autant que j'en rentre, détaille-t-il. Au Mans, on est une moyenne de 110 dossiers par cabinet. On manque de juges d'instruction, de greffiers, d'enquêteurs, d'experts psychiatres et psychologues. Le magistrat cite le dossier d'un prévenu sexuel ayant fait plusieurs victimes qu'il a transmis à la brigade de protection des mineurs à Paris qui est spécialisée. Ils n'ont pu faire des investigations qu'un an après. Ce n'est pas parce qu'ils sont paresseux, c'est parce qu'ils ne sont pas assez et qu'ils sont submergés par des dossiers de l'instant. Par exemple, gérer une garde à vue qui s'arrête au bout de 48 heures, elle devient prioritaire. Comment s'organise-t-on pour enquêter sur 90 dossiers? J'essaie de faire avancer tous mes dossiers, indique Sébastien Colombet. Il y en a que je vais faire avancer plus vite en interrogeant plus rapidement les personnes parce qu'il y a des détenus et que des délais de procédure contraints. Jusqu'à présent, explique le juge d'instruction, la priorité était portée sur les violences conjugales jusqu'à l'affaire Liana. Les violences sur mineurs n'étaient absolument pas une priorité. Alors qu'on instruit une écrasante majorité de faits criminels, parmi lesquels 80-90% de faits à caractère sexuel, dont les trois quarts concernent les mineurs. L'affaire Liana en a fait une priorité, mais c'est une priorité de papier, parce qu'on ne donne pas les moyens aux enquêteurs pour le faire. Le ministre de la Justice, Gérald Darmanin, a demandé aux procureurs généraux de reprendre l'intégralité des plaintes qui concernent des abus sexuels sur des enfants. En Sarthe, plus d'un millier de dossiers sont concernés, selon le magistrat. Les enquêtes sur les violences sexuelles sont complètes. Complexe et demande du temps. Il faut multiplier un certain nombre d'actes, précise le juge d'instruction. Il cite l'exemple d'une victime qui porte plainte aujourd'hui pour des violences sexuelles subies pendant l'enfance. Si le suspect est en détention provisoire, on compte 3 ans entre la plainte et le jugement, estime Sébastien Colombet. Si le mis en cause est libre, il peut s'écouler 3 à 4 ans du dépôt de la plainte à la fin de l'instruction, puis 6 ans avant le procès, si procès il y a une décennie. Feu d'artifice du 14 juillet, des annulations en cascade. Si le préfet de la Sarthe n'a pas encore interdit la tenue des feux d'artifice, il appelle les maires à la plus grande prudence. Plusieurs communes ont d'ores et déjà annoncé leur annulation. Depuis hier, une nouvelle vague de chaleur s'abat sur le pays. Météo France a placé une 60aine de départements vigilants orange canicule, dont la Sarthe. Le préfet Sébastien Jallet s'est entretenu en visioconférence lundi avec une partie des maires sartois afin d'évoquer les mesures à prendre durant ce nouveau coup de chaud. À ce jour, aucune interdiction formelle d'organiser les festivités du 14 juillet est imposée par la préfecture qui laisse pour l'instant les maires libres de maintenir ou non les feux d'artifice au programme, mais certains élus ont d'ores et déjà fait le choix de prendre les devants et d'annuler le spectacle pyrotechnique prévu dans le cadre de la fête nationale. C'est le cas par exemple de la commune d'Auvers-le-Hamon. Le feu d'artifice prévu le 11 juillet à Auvers-le-Hamon est annulé par mesure de sécurité. Afin de permettre chacun d'en profiter, il sera repoussé courant décembre, informe la municipalité du Sud-Sarthe. Jupy, dont le feu l'artifice était également prévu ce samedi soir, a préféré s'abstenir aussi. Après signer près de Sablé-sur-Sarthe, les élus tiennent à maintenir les animations prévues samedi, mais il n'y aura pas non plus de feu d'artifice à la tombée de la nuit. Même décision prise à Chemiré-le-Gaudin qui a abandonné l'idée d'organiser un show pyrotechnique. Mais là aussi, la commune conserve le reste des animations annoncées pour le 14 juillet, tout comme Champagné qui a annulé les festivités du lundi 13. Le conseil municipal de Montval-sur-Loire en a décidé de même en refusant de tirer son feu d'artifice tout en maintenant les autres festivités. Enfin, les communes de Saint-James-sur-Sarthe et Montbiseau ont décidé de déprogrammer elles aussi l'événement pyrotechnique du lundi 13 juillet. Une nouvelle date sera communiquée ultérieurement. La ville de Sille-Guillaume a de son côté opté pour la suppression pure et simple de l'ensemble des festivités de ce 13 juillet. Outre le feu d'artifice, le bal et toutes les autres animations sont également annulées. D'autres annulations sont très vraisemblablement à attendre d'ici le week-end prochain, même si une semaine de l'échéance. Certains organisateurs persistent pour le moment à vouloir maintenir leur événement, comme à Lavaré où la population est attachée marché. À sa mise en scène d'embrasement de la Bastille, son bal populaire et son feu d'artifice, tout dépend. Si un arrêté préfectoral tombe, pose Marie-Christine Feugas, la présidente de l'association du 14 juillet de Lavaret. Feu de champ à Bouloir, Villeneuve-en-Percey, Fresnay et La Bruyère. Vers 15h20 hier, un feu d'espace naturel s'est déclaré à Bouloir, au lieu dit la maison brûlée, au niveau de l'aire des gens du voyage, près de l'aire des 72, entre Bouloir et Coudrecieux. 23 hectares de chaume ont été la proie de flammes, 80 sapeurs-pompiers de 19 centres d'incendie et de secours venus avec 34 engins ont été engagés sur place. Vers 20h, la situation était maîtrisée, malgré une petite propagation dans un sous-bois de feuillus, indiquait le lieutenant-colonel Arnaud Gras, sous-directeur des opérations au service départemental d'incendie de secours. Les soldats du feu ont mis fin à leur intervention en noyant la zone pour éviter toute reprise des flammes. Plusieurs habitations ont été évacuées, notamment une dame avec 6 enfants sur l'aire des gens du voyage. Plus loin, des fermes ont aussi été évacuées en direction de Coudrecieux, rapportait le maire Yves Daguenet. Les pompiers sartois ont également été mobilisés sur 2 autres feux d'espace naturel. Peu avant 14h45, un feu a parcouru 15 hectares de prairies au lieu dit les Hautes Haies à Villeneuve-en-Percey. 5 pompiers venus de 11 centres de secours ont été engagés pour éteindre l'incendie, lui aussi stabilisé en début de soirée, selon le lieutenant-colonel Arnaud Gras. Dans des proportions beaucoup moins importantes, à Fresnay-sur-Sarthe, au lieu dit le Clos-Renard, 2 hectares d'herbes sèches ont brûlé vers 16h15. 9 pompiers des casernes de Fresnay-sur-Sarthe, Ballon-Saint-Marc et du 10-72 sont intervenus. Plus tôt dans la journée, vers 11h20, 5 hectares d'herbes sèches ont été détruits à Bruyères-sur-Loire, au lieu dit la Petite Maison Rouge. L'opération a nécessité l'intervention de 18 pompiers du centre d'incendie de Saint-Germain-d'Arcy au Billard-Racan, Monval-sur-Loire, Maillé et La Flèche. Conly, des promenades accessibles, l'association des balades de Chicot qui propose des balades accessibles aux personnes à mobilité réduite s'associe à Conly et inaugure 2 parcours dans la commune. L'association créée par le Conlinois Anthony Buval a pour but de proposer des parcours pour des personnes à mobilité réduite. Cette journée d'inauguration a concrétisé la vision qu'il porte, une société où toutes et tous peuvent participer sans obstacle à la vie sociale et profiter des paysages avec des proches, quelle que soit leur mobilité. Près d'une centaine de personnes ont accompagné Anthony Buval, son associé Stéphanie Delpine, la maire Nathalie Thiébault, la députée Julie Delpech, les conseillers départementaux Catherine Penaud et Joël Métainier, ainsi que Jean-Yves Gagnard pour représenter Valérie Radou. Il y a 3 ans, j'organisais ici la toute première balade et à cette époque, je venais simplement présenter une idée, un rêve. Aujourd'hui, ce rêve est devenu réalité et avec Stéphanie, mon associé, nous avançons avec la même ambition, rendre nos territoires toujours plus accessibles, inclusifs et accueillants. Au fil de nos rencontres, nous nous sommes rendu compte d'une chose essentielle. Les collectivités ont à cœur d'aller dans le bon sens avec des initiatives en faveur de la santé, du bien-être, de l'inclusion. Voir les balades de Chicot s'installer à Conly, où tout a commencé, me procure une immense émotion, a déclaré Anthony Buval. Julie Delpech a voulu saluer la résilience d'Anthony pour avoir porté ce projet durant 3 années et l'implication des élus, car l'inclusion est un sujet de société. Je vous promets de porter votre idée plus loin que le département. 17 associations locales ont animé un village inclusif pour présenter leurs actions allant des clubs de sport à une association en soutien des personnes en situation de handicap ou souffrant d'addiction, une caravane axée sur la parentalité et un centre local d'aide aux jeunes, puis une balade proposée dans l'après-midi a réuni près de 80 personnes sur une boucle de 4 km coupée par une pause dégustation et rafraîchissante à la ferme blanche. La rencontre s'est terminée par un concert en plein air au plan d'eau, lui aussi de balade accessible. Les balades accessibles à Conly et ailleurs sont à retrouver sur le site internet ou l'application Les Balades de Chicot. Bonne étable, les tréteaux de Malestable préparent déjà leur prochaine saison. Réunis à l'Assemblée Générale, les membres de l'association des tréteaux de Malestable sont revenus sur le succès de leur dernière tournée avec Élise et moi de Viviane Tardivelle. Une saison qui a une nouvelle fois confirmé l'engouement du public pour la troupe de théâtre amateur de Bonne étable. L'occasion également de remercier tous ceux qui contribuent de près ou de loin au bon déroulement de chaque représentation. Avec plus de 4000 spectateurs réunis au fil des représentations, les demandes continuent d'affluer malgré malgré cet enthousiasme, la troupe a choisi de limiter sa prochaine tournée à 22 représentations. Tous nos comédiens sont des bénévoles. Ils ont un travail, une vie de famille. Nous voulons préserver cet équilibre pour que le théâtre reste avant tout un plaisir partagé, explique la présidente. Pour sécuriser les prochaines tournées, la troupe réfléchit également à la mise en place de binômes sur certains rôles. Nous ne sommes jamais à l'abri d'un problème de santé ou d'un imprévu. Cette organisation nous permettrait d'assurer toutes les représentations dans les meilleures conditions, précise Sylvie Chopin. La troupe prépare désormais la prochaine saison. Les comédiens ont choisi de renouveler leur confiance aux auteurs Alexis Bondy, Viviane Tardivelle, dont ils apprécient les textes et la possibilité d'y apporter leur propre interprétation. Le titre de la future pièce reste encore secret, mais une chose est sûre, les Tréteaux de Malestable promettent une nouvelle comédie qui devrait une fois encore divertir leur fidèle public. C'est gris, la fête de la gare se prépare. L'association des Bercons fêtera ses 40 ans en 2029. En attendant de préparer ce grand événement, les 120 bénévoles de l'association organisent chaque année trois moments festifs. La fête de la gare, la fête de la pomme et la fête de la cheminée. Événement majeur de l'été, la fête de la gare aura lieu le samedi 18 juillet. Pas moins de 1500 visiteurs sont attendus chaque année. Au programme, une journée riche sous le signe d'un voyage dans le temps avec des démonstrations de vieux métiers. La soirée sera consacrée au spectacle Les Amants du Printemps, écrit par Frédéric Lépinette et adapté par Francis Lépinette et sa fille Hélène, qui en est aussi la narratrice. Une histoire romancée dans les années 70 ou au fond de la commune de Paris, mêlant amour et détails historiques. C'est un moment immersif porté par des bénévoles engagés. Le spectacle compte 80 figurants. Nous commençons les répétitions en avril, une fois par semaine. Les décors sont créés par nos soins. C'est un travail de longue haleine, mais toujours dans la joie et la bonne humeur, explique Laurette Lépinette, secrétaire de l'association Les Bercons. Le repas et le bal sont animés par un DJ. Le succès est toujours au rendez-vous et l'on vient parfois de loin pour assister à cette journée. Spectacle, son et lumière, Les Amants du Printemps à la tombée de la nuit. Participation 12 € pour les adultes, 6 € pour les enfants. Repas cauchemar à la broche à partir de 20h sur réservation. Participation 26 € pour les adultes, 13 € pour les enfants de moins de 12 ans. Snack sans réservation, bal gratuit. Feu d'artifice après le spectacle. Renseignements et réservations au 07 87 06 69 80. Neuvillette en Charny, Michel Bruno chante la colère. Michel Bruno habite Neuvillette en Charny depuis 45 ans, instituteur, professeur des écoles puis directeur. Il enseigne pendant 15 ans à l'école de Voutré en Mayenne. Il devient conseiller pédagogique en arts plastiques. Il intègre la poésie et la peinture dans sa pédagogie. Passionné de poésie, il publie 15 recueils de 1983 à 1990, souhaitant exprimer sa sensibilité vers un public plus large. Il se lance dans l'écriture de romans en 2020 avec un premier livre avec tout ça aux éditions Le Lys Bleu. Il vient de publier un autre roman, Chante la colère, l'histoire d'une rencontre entre deux hommes que tout oppose. L'un possède tout ce qui est convenu d'avoir, argent, métier, sans vraiment en profiter. L'autre, doté d'un physique désavantageux, ne possède rien et porte en lui une colère immense. Une relation qui conduira l'un à apaiser ses rancœurs et l'autre à apprendre à écouter et à se remettre en question. Un roman qui oscille entre réalité imaginaire et autobiographie pour une histoire qui est aussi une passionnante chronique sociale. Chante la colère est disponible en librairie à la commande sur les différentes plateformes, à la librairie Quelle Histoire et au Super U à Évron. Alpes-Mancelles, randonnée visite de l'été. Comme chaque été, l'Office de tourisme des Alpes-Mancelles a concocté un programme de sorties variées autour de la randonnée et de la découverte du patrimoine. 6 randonnées sont organisées avec l'association Rando Alpes-Mancelles, avec notamment au programme de ce mois de juillet, le 15 juillet, 10 km entre Saint-Paul-le-Gautier et Saint-Georges-le-Gautier, le 22 juillet, 8 km en forêt de Sille-Guillaume autour de la Roche-Brune et du Saut du Cerf, et le 29 juillet, 8 km autour du village fortifié de Bourg-le-Roi. Si la randonnée pédestre est une thématique phare des Alpes-Mancelles, le patrimoine du nord de la Sarthe n'est pas en reste et l'Office de tourisme propose 4 visites thématiques. Le jeudi 23 juillet, découverte du coteau des vignes, du jardin médiéval d'Escale à Fresnay-sur-Sarthe, accompagné de Serge Denois, amoureux de la nature et grand collectionneur d'outils de jardin. Il parlera de plantes, de jardin et de son entretien et présentera quelques outils de sa collection qui sont souvent méconnus du public mais très utilisés par nos aïeuls. Le jeudi 30 juillet, direct direction Beaumont-sur-Sarthe pour découvrir son nouveau parcours de ville jalonné de nombreux panneaux représentant les cartes postales anciennes. L'occasion de redécouvrir le Beaumont-sur-Sarthe d'hier, ses boutiques du centre ancien, ses rues principales et tant d'autres lieux. Si vous souhaitez participer à une ou plusieurs de ces animations, contactez l'Office de tourisme des Alpes-Mancelles, soit au bureau de Fresnay au 02 43 33 28 04 ou au bureau de Beaumont-sur-Sarthe au 02 43 33 03 03. Une participation de 2 euros sera demandée pour chacune de ces sorties. Fresnay-sur-Sarthe, le Quatuor à Cordeaux en concert à l'église. Après le succès du premier concert donné en janvier, que le récital 60 avec Bach du violoniste Liviu Badius, une soixantaine de personnes étaient présentes. Il revient avec son Quatuor à cordes à Cordeaux dans Vivaldi Zigane, variation autour des quatre saisons. Samedi à 20h30, rendez-vous à l'église Notre-Dame de Fresnay-sur-Sarthe, entrée libre avec une participation au chapeau proposée par l'association Octavius sur le but de promouvoir et démocratiser la musique classique. Ce concert se veut festif et coloré, où la virtuosité du violon classique rencontre celle du violon zigane. Ce mélange né du parcours personnel de Liviu Badiu ne manquera pas d'enthousiasmer les connaisseurs comme les novices, promet Pauline Dailly, présidente de l'association. Fondée en 2010, le Quatuor à Cordeaux réunit les musiques savantes et populaires. Doté d'une grande formation classique, les quatre musiciens convergent vers un répertoire généreux et sans frontières, un enthousiasme communicatif qui a fait ses preuves après plus de 200 dates en France et à l'étranger. Dans ce concert décoiffant, le Quatuor à Cordeaux fait naviguer le public avec fluidité entre interprétation classique et envolée zigane. Plus d'informations au 06 30 73 07 71. Il pensait ne pas savoir chanter. Ce week-end, des chanteurs novices interpréteront une opérette d'Offenbach à Torcé en Valais. Samedi, dimanche, avec quelques autres qui, comme eux, pensaient franchement ne pas savoir chanter. Jean-Christophe, l'archéologue, Tania, l'architecte, Philippe, le céramiste et Régis, l'artiste plasticien, montrons sur scène tout à fait improbable. Mais Mireille a été convaincante. On rigole encore, Jean-Christophe. Ce samedi 11 et dimanche 12 juillet, ces novices interpréteront l'île de Tulipe Attends, opérette de Jacques Offenbach, qui devront non seulement chanter mais aussi danser et jouer la comédie. Les voilà dans de beaux draps. Alors merci qui est à l'origine de tout. Il y a eu cette idée qu'ont eu les deux artistes lyriques de renommée internationale, Mireille Delunch et son compagnon Éric Huchet, de monter un spectacle chez eux au Moulin des Aulnais, dans la campagne de Torcé-en-Vallée. Dans le cadre de l'association des festins lyriques, des concerts avaient déjà été proposés aux Aulnais, mais pas de cette envergure. Pour cette île de Tulipatant, Mireille Delunch et Éric Huchet, ainsi que trois autres solistes et une pianiste, seront accompagnés d'un chœur. Mais comme un tel spectacle coûte très cher et que les subventions se font de plus en plus rares, le chœur en question a été constitué de façon totalement inédite. Il sera composé de 14 chanteurs issus pour 7 d'entre eux du chœur départemental de la Sarthe et pour les 7 autres de ces profanes gentiment piégés mais finalement ravis de participer à cette aventure. Le mécénat est devenu très compliqué, l'État ne joue plus son rôle, la DRAC, Direction Régionale des Affaires Culturelles, ne veut plus donner d'argent pour ces spectacles. Alors nous démontrons que rien n'est impossible, abonde Éric Huchet, du moins pour l'instant, car tenir dans ces conditions sera compliqué. Mireille Delunch acquiesce. Nous avons tout géré nous-mêmes. Je me suis occupée de la mise en scène, je chante, je danse et j'ai même confectionné les costumes. Au final, sans grands moyens matériels et financiers compensés par d'autres, un spectacle de très haut niveau sera proposé dans la cour des Aulnais. Les solistes, le pianiste sont des artistes en devenir. Il n'était pas question de faire venir des gens que nous n'aurions pas pu payer, glisse Éric Huchet. L'île de Tulipatant, un bon moment de divertissement de la vie d'Éric Huchet, une histoire très drôle, des secrets partagés, mais pas tous, des quiproquos, des scènes cocasses, un grand-duc ridicule qui dirige cette île, des enjeux de pouvoir et aussi une histoire d'amour, une opérette sur île imaginaire à 24 000 km de Paris et 200 ans avant l'intervention du crachoir hygiénique, avait dit Offenbach à l'époque. Samedi et dimanche à 20h, lieu dit les Aulnais à Torcé en Valais. Renseignements et réservations 06 08 69 68 38. Tarif des places 20 euros, 10 euros pour les moins de 14 ans et les demandeurs d'emploi. Restauration légère proposée sur place.

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Votre programme télé pour cette soirée du mercredi 8 juillet, série dramatique sur TF1 avec le 4e et 5e épisode de votre série All Our Fault. À 21h10 en première partie, Alcaraz peine à faire le lien entre un mystérieux marathonien, Carrie, et la disparition de Milo. Sous pression, il doit concilier son engagement professionnel et ses propres contraintes personnelles. Lorsqu'une proposition susceptible d'accélérer l'enquête lui est faite, il entre en conflit avec ses principes. Et un second épisode vous sera proposé à 22h05. Sur France 2, série à suspense, Le Crime lui va si bien, 21h10. L'affaire Molina, le commissariat est en panique, des CD ont disparu et l'IGPN débarque. Gabi Molina, introuvable depuis quelques jours, est soupçonnée. La lieutenante Céline Richer prend la défense de sa collègue face aux accusations du commandant Geoffroy Perrac. Sur France 3, émission de divertissement, Le village préféré des Français, présenté par Stéphane Bern. L'émission repart sur les routes de France pour faire découvrir des villages d'une beauté exceptionnelle. Tout au long de l'émission, Stéphane Bern dévoilera le classement des téléspectateurs et enfin le village qu'ils auront élu, village préféré des Français. Patrimoine, gastronomie, artisanat, les 14 villages sélectionnés rivalisent de charme. Sur France 5, un documentaire, partenaire, un voyage, pas comme les autres. À 21h05, Jérémy Michalak réunit une joyeuse équipe un peu spéciale pour un voyage à Barcelone. Un aveugle, un paraplégique, un trisomique et une femme de petite taille. Après les premiers échanges et les premières blagues, Amaury, Kera, Kylian, Arthur et Jérémy partent pour l'Espagne pour leur première balade dans la capitale catalane. Ils ont une riche idée. Sur M6, film d'aventure, Les Trois Mousquetaires, D'Artagnan à 21h10, milieu du XVIIe siècle, originaire de Gascogne. Le jeune D'Artagnan décide de monter sur Paris afin d'accomplir son rêve, entrer dans la compagnie des mousquetaires du roi Louis XIII. Un jour, bien malgré lui, il provoque en duel trois des plus fines lames du royaume, Athos, Aramis et Porthos. Sur Arte, comédie dramatique, Samba, 20h55, Samba, un sans-papier sénégalais qui vit en France depuis 10 ans sans avoir pu régulariser sa situation, rencontre Alice dans une association. Récemment victime de surmenage, cette ancienne cadre tente de se reconstruire en apportant son aide juridique aux sans-papiers. Leurs routes vont se croiser. Quelques suggestions pour les chaînes de la TNT. On va commencer par la chaîne LCP, chaîne Sénat Public, avec un documentaire à 20h40, La Marseillaise, je l'aime, moi non plus, symbole de la Révolution française. La Marseillaise dit attachement au souvenir des luttes contre la tyrannie. Elle a accompagné presque tous les soulèvements populaires de la planète de 1792 à nos jours. Sa puissance unificatrice s'exprime avec vigueur. Sur ces stars, film dramatique, Le petit blond de la Casbah à 21h10, un dimanche ensoleillé de 1960 à Alger. Antoine Lisner, un jeune adolescent rêveur, se rend au cinéma avec sa voisine et amie Josette, dont il est secrètement épris. Le film projeté Jeux interdits de René Clément captive l'audience, mais une explosion soudaine dans la rue vient perturber cette tranquillité. Tandis que les spectateurs fuient terrorisés, Antoine reste figé, hypnotisé par l'écran, conscient que cet événement marquera un tournant décisif dans sa vie. Cet instant de révélation lui donne l'ardente détermination de devenir réalisateur. Des décennies plus tard, Antoine, désormais un cinéaste accompli, retourne à Alger avec son fils. Ce voyage initiatique ravive en lui des souvenirs enfuis, des émotions contradictoires, alors qu'il s'apprête à redécouvrir ses racines, ses inspirations et le lien indéfectible qu'il a toujours entretenu avec cette ville tumultueuse qui a façonné son destin artistique. Sur TF1, série film, une comédie, double
Double Zéro à 21h10. Dans Double Zéro, un film comique français sorti en 2004, nous suivons les mésaventures de Benoît Rivière et William Le Sauvage, surnommés Will et Ben, deux agents des services secrets français, tout sauf conventionnels. Persuadés qu'un traître est infiltré au sein de l'organisation, ils sont recrutés pour enquêter sur le vol audacieux d'un missile nucléaire, une mission à haut risque qui pourrait compromettre la sécurité nationale. Le choix de ces deux agents improbables, jugés au-dessus de tout soupçon en raison de leur nature maladroite, augure une enquête pleine de rebondissements. Et on termine par une comédie sur Sister Vilaine à 21h10. Dans le film Vilaine, nous suivons Mélanie Lupin, interprétée par l'actrice française Marie-Lou Berry, une jeune femme au physique bien éloignée des standards de beauté, très souvent mise en avant. En effet, Mélanie est une petite brune rondelette d'une gentillesse telle qu'elle en est souvent perçue comme une proie facile. Malheureusement, sa nature douce et innocente attire les moqueries et les abus de ceux qui l'entourent, que ce soit ses camarades de travail ou ses prétendus amis. À l'approche de la Saint-Valentin, Mélanie, rêveuse et pleine d'espoir, accepte de rencontrer un jeune homme qu'elle a connu sur Internet. Encouragée par sa cousine Aurore ainsi que par ses amis de longue date, Blandine et Jessica, elle se laisse emporter par ses promesses romantiques. Cependant, elle découvre avec amertume que cette rencontre n'est qu'un coup monté, un plan machiavélique concocté par ses amis pour se moquer d'elle. Cette trahison la bouleverse au plus haut point et constitue une véritable rupture. On va se quitter avec la chanson de Jean Ferrat, et lui on cherche l'ombre, à l'ombre du bleu figuier. Et on se retrouve demain pour une nouvelle quotidienne. D'ici là, juste après le Flash Info, retrouvez votre émission Chansons Souvenirs. Bonne journée à tous.

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3: La délégation sartoise de l'association Rêve organise la 15e édition de son rassemblement de véhicules anciens le samedi 11 juillet au pont romain à Montfort-le-Génois. Un événement à la fois convivial et solidaire qui attire chaque année de nombreux passionnés. Pour en parler, nous recevons aujourd'hui Gaëlle Loison, présidente de l'association Rêve. Alors Madame Loison, bonjour.
4: Bonjour.
3: Pour débuter, pouvez-vous nous parler de l'association Rêve? Comment est-elle née? Quelles sont ses actions et plus particulièrement, quel est le rôle de la délégation sartoise aujourd'hui?
4: Alors, donc l'association Rêve est une association nationale dont le but est de réaliser les rêves d'enfants très gravement malades. Elle existe depuis 1995 et notre délégation sartoise depuis 2003. En fait, l'objectif de la délégation de la Sarthe est de prendre le relais de l'association sur le plan local.
3: Concrètement, comment fonctionne l'association Rêve au quotidien et pouvez-vous nous expliquer votre rôle en tant que présidente de la délégation sartoise?
4: Alors, comment elle fonctionne au quotidien? C'est qu'on a des demandes de rêves qui se font maintenant bien souvent par le site de l'association ou alors par des connaissances, mais toujours par le biais du site ou par le centre hospitalier ou le corps médical, ou alors ça peut être des relations de famille qui souhaitent faire réaliser le rêve d'un enfant qu'ils connaissent. Et donc, il faut savoir, c'est que l'association prend en charge tous les frais qui sont liés à la réalisation du rêve, et pour cela, on a besoin de fonds. D'où l'organisation de l'événement de samedi 11 juillet, le rassemblement de véhicules anciens de collection prestigieuse et sportive, avec une nouveauté cette année, le vendredi soir, et un cinéma de plein air avec Le Mans 66 à partir de 22h30. Un concert le samedi soir avec Cole et les Peco Wurds. Et puis, pour ceux qui sont fans de vieilles caravanes ou de toiles de tente, nous organisons aussi un rétro-camping à partir de vendredi soir jusqu'à dimanche matin.
3: Alors, en effet, vous organisez la 15e édition de ce rassemblement de véhicules anciens le samedi 11 juillet avec toute une programmation au Pont Romain à Montfort-le-Génois. Pouvez-vous nous raconter l'histoire de cet événement? Pourquoi avoir eu l'idée de le mettre en place à l'origine?
4: En fait, pour financer les rêves des enfants gravement malades, il nous faut des fonds. Et grâce à la venue des propriétaires de véhicules, nous proposons après de la restauration, de la buvette, une tombola qui permet de récupérer des fonds pour pouvoir réaliser les rêves d'enfants.
3: Et justement, pourquoi avoir choisi la commune de Montfort-le-Génois et plus particulièrement le site du Pont Romain pour organiser ce rassemblement?
4: Eh bien, parce que simplement la délégation, elle est basée à Montfort où je réside actuellement. En plus, c'est vrai que l'espace du Pont Romain était vraiment un beau site au bord de l'Uine et c'est vraiment agréable et vraiment un bel endroit pour organiser cette manifestation.
3: Toute une programmation dont vous nous avez parlé, rappelez-nous les temps forts justement de cet événement.
4: Alors les temps forts, donc vendredi soir à 22h30, cinéma de plein air avec Le Mans 66, samedi toute la journée, exposition de véhicules anciens collection avec un concours d'élégance et puis samedi soir un concert avec le groupe Cole et les Peco. Et puis, pour les amateurs de rétro-camping, je les invite à venir à partir de vendredi jusqu'à dimanche.
3: Pour ceux et celles qui souhaitent profiter de cette programmation, comment cela se passe-t-il?
4: Écoutez, pour les propriétaires de tout véhicule, pour ceux qui ne sont pas encore inscrits, ils peuvent se présenter à partir de samedi. Pour le rétro-camping, c'est sur inscription. Donc, en me contactant, si vous pouvez communiquer les coordonnées, avec plaisir. Et puis, voilà, pour les propriétaires, je dirais, ça reste plus disponible parce qu'on a un bel espace avec une grande capacité d'accueil. Voilà, généralement, ça se fait assez bien. C'est avec plaisir qu'on accueille tous les propriétaires.
3: Selon vous, qu'est-ce qui fait l'intérêt de cet événement? Pourquoi conseillerez-vous aux auditeurs de venir découvrir cette 15e édition du rassemblement de véhicules anciens notamment?
4: Parce que généralement, on a toujours un beau plateau. Ça fait quelques années qu'on le fait maintenant et c'est vraiment un beau plateau de véhicules qui est présenté. C'est une belle cause. Ça nous permet de réaliser les rêves d'enfants gravement malades. C'est important. Tant que bénévole, c'est vraiment nous la plus belle des récompenses qu'on puisse avoir de faire partie de cette association. Donc l'idée, c'est plus on a des véhicules, plus le plateau est joli, plus les spectateurs en prennent plein les yeux. Je dirais que c'est un événement assez festif et convivial, donc qui permet aussi de nous permettre en fait de rentrer des fonds pour l'association.
3: En effet, un espace restauration et buvette est sur place et tous les fonds récoltés lors de cet événement seront reversés à cette association REP.
4: Il y a aussi une tombola, voilà, avec un vol au Montgolfière pour deux personnes à gagner, des places des 24 heures camion, sac de voyage et des places de spectacle à gagner. Donc voilà, tout ça, c'est grâce à la venue des gens, des spectateurs et à leur participation. Ça va nous permettre de continuer à faire rêver les enfants.
3: Pour les personnes qui veulent en savoir plus sur l'association ou sur l'événement, où peuvent-ils trouver toutes les informations et comment peuvent-elles vous joindre?
4: Donc, ils peuvent me contacter, le mieux c'est par téléphone, 06 22 97 35 41 ou par mail sur rêve72@rêve.fr. Rêve avec un S à la fin.
3: Pour la délégation sartoise de l'association Rêve, quels sont les projets à venir? Avez-vous de nouvelles actions ou événements en préparation dans les prochains mois?
4: Alors, le prochain événement, ça sera en janvier. Et puis, au niveau des rêves, on a quelques rêves en attente, sachant qu'en fait, il faut savoir c'est que la délégation sartoise s'occupe aussi des départements limitrophes, parce qu'en fait, il n'y a pas de délégation. Donc, voilà, l'idée, c'est de pouvoir réaliser les rêves qui sont en attente sur les différents départements.
3: Pour conclure, quel message souhaitez-vous faire passer à celles et ceux qui nous écoutent?
4: Venez nombreux, c'est les spectateurs aussi qui font aussi le succès de cette manifestation, donc c'est tout un tout, donc les spectateurs pour venir admirer de beaux véhicules et puis les propriétaires qui vont nous permettre de faire un bel événement, voilà.
3: Merci Madame Loison d'avoir pris le temps de nous présenter l'association Rêve et cette 15e édition du rassemblement de véhicules anciens à Montfort-le-Génois, un événement convivial et solidaire dont les bénéfices seront reversés à cette association pour continuer à réaliser les rêves d'enfants gravement malades. Je vous dis au revoir.
4: Merci beaucoup.
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6: Dans ce costume traditionnel, le Festival des folklores du monde s'impose aujourd'hui comme une manifestation culturelle majeure de la communauté urbaine d'Alençon et de la Normandie. Cet événement international accueille cette année 6 nations étrangères, offrant au public une immersion unique au cœur de la diversité des cultures du globe. Pour nous dévoiler les coulisses et le programme de cette édition haute en couleur, nous avons le plaisir de recevoir aujourd'hui sur l'antenne de Radio Alpes-Mancelle, M. Michel Gandon, directeur du festival. Bonjour.
7: Oui, bonjour.
6: Donc avant de présenter la programmation de ce festival, est-ce qu'on peut parler de l'association qui le porte, l'ensemble Le Point d'Alençon, qui fait déjà rayonner la culture normande dans 43 pays. Parlez-nous de ce rayonnement à l'international.
7: Oh bah le Point d'Alençon, hein, qui est porteur du projet, c'est qui existe depuis 1964. Vous voyez, c'est une vieille association qui, comme vous le dites, qui est produite dans une quarantaine de pays. C'est de présenter la culture normande à travers les danses et la musique et les chants. Sur des bases de tradition normande, toutes les danses, ce qu'on fait, c'est chorégraphié pour que ça soit plus agréable à regarder pour le public. C'est une association qui est dynamique, et qui depuis maintenant plus de 34 ans a créé les folklores du monde, puisque le Point d'Alençon se déplaçait un petit peu partout dans le monde et participait à des festivals, et on a dit un jour pourquoi pas ne pas organiser un festival ici à Alençon, qu'on a fait, et au début ça a démarré tout doucement parce que je le dis souvent, le premier festival, il y avait 150 artistes sur scène et une quarantaine de spectateurs, alors fallait avoir une sacrée dose de folie ou de courage pour continuer, et puis la mayonnaise a pris et aujourd'hui c'est plus de 10 000 personnes qui fréquentent le festival.
6: Alors est-ce qu'on peut dire que depuis sa première édition à aujourd'hui, il y a eu une belle évolution?
7: Bien sûr, parce que aussi les spectateurs évoluent dans les programmes. Il y a tellement de diversité de manifestations qu'il faut s'adapter. Et aujourd'hui, oui. Et maintenant, autant le folklore était considéré un petit peu comme des activités un peu ringardes, que maintenant c'est vraiment du spectacle. Ça s'est un peu professionnalisé et c'est vraiment on peut dire même aujourd'hui, du grand spectacle.
6: Donc une main tendue entre les cultures, l'occasion unique de partager un moment d'évasion avec des artistes du monde entier. Pour cette nouvelle édition, donc 6 délégations étrangères ont répondu à votre appel. Quelles sont-elles? Est-ce que vous pouvez nous les présenter?
7: Oui, alors donc on a un groupe qui nous vient d'Inde, on aura un groupe qui nous qui nous vient de Lettonie, un autre qui nous vient de Macédoine du Nord, près de la Grèce. On a un groupe, alors on devait avoir un groupe du Sénégal qui malheureusement ne peut pas venir, ils n'ont pas eu les visas. On va les remplacer par un groupe qui nous vient du Congo. Hein. Et là, on a une troupe, on a la chance d'avoir une troupe exceptionnelle, puisque cette troupe du Congo est en France. Et ils ont accepté de se partager, puisqu'ils étaient nombreux sur cette tournée en France, et ils ont partagé le troupe pour venir à Alençon pour nous dépanner. Mais c'est sans doute un des meilleurs groupes africains qui se déplace actuellement. Voilà, et puis on attend toujours, malheureusement, le Maroc, on ne sait pas, on verra. Sinon, on est sûr aussi d'avoir le groupe d'Ukraine, hein, et puis il y aura le groupe local du Point d'Alençon.
6: Donc on va essayer de détailler le programme, notamment les temps forts. Le festival va aller à la rencontre des habitants dans la rue, notamment, avec des déambulations prévues sur le marché le jeudi matin et le grand défilé Ville en Fête le samedi, défilé des nations. Est-ce que le lundi soir, est-ce qu'on peut parler de ces différentes déambulations?
7: Oui, alors, effectivement, la déambulation sur le marché, là, c'est pour présenter les groupes, que les gens découvrent un peu les costumes, les musiques. Là, c'est pas vraiment du spectacle. On dit déambulation parce que c'est vraiment des marches sur le marché. Un point, alors il y a bien sûr les grands spectacles, bon, on peut en parler. Sur le samedi après-midi, c'est très intéressant pour découvrir les groupes de très près, puisqu'on a prévu des ateliers de danse, on a prévu un défilé de mode. Alors, quand on dit défilé de mode, c'est plus une présentation des costumes et des instruments. Et puis, ça se termine par un bœuf des musiciens, et là, c'est quelque chose d'extraordinaire. C'est tous les musiciens de tous les groupes qui peuvent jouer ensemble. Alors, vous imaginez, hein, des violons de Lettonie et puis des djembés du Congo, c'est quelque chose d'assez extraordinaire. Mais on a la chance d'avoir un chef d'orchestre qui est ancien directeur du conservatoire d'Alençon, qui met tout ça en mesure, et ça donne des tempos assez formidables. Hein, voilà, ça c'est les déambulations. Alors, dans les deux autres déambulations, c'est le défilé des nations qui est le 13 juillet, juste avant le feu d'artifice. Et là, c'est un peu l'apothéose du festival, puisqu'il y a, on estime entre 8 et 10 000 personnes dans les rues d'Alençon. Donc, voilà, c'est la fête, c'est le final. Hein, les gens viennent de loin pour voir ce défilé et se placent dans les différents points d'intervention avant le feu d'artifice.
6: Côté spectacle, on peut citer notamment ce spectacle du jeudi 9 juillet, 20h à la Halle aux Toiles, une soirée donc avec certaines de ces délégations.
7: Là, c'est le Cap au Sud, si tu ne dis pas de bêtises. Donc, on aura le groupe d'Inde et le groupe du Congo qui vont se présenter. Là, c'est un spectacle où les groupes peuvent se présenter beaucoup plus longtemps que sur la grande scène d'Anova, puisque là, chaque groupe va se produire pendant une heure, donc ça permet de bien les découvrir, de bien voir leur tradition. Et là, c'est vraiment du grand spectacle, quoi. Hein, et puis, il y a un autre spectacle à l'Ottawa qui s'appelle Cap au Sud, Cap au Nord, pardon, hein, avec les groupes d'Ukraine, le groupe de Lettonie et de Macédoine. Voilà, là aussi c'est la même chose mais avec des groupes différents.
6: Et là donc ce sera donc le samedi 11 juillet à 20h, spectacle Cap au Nord. Et effectivement, oui. D'autres grands spectacles, c'est la grande scène à Nova, ce sera sur la journée du vendredi 10 juillet, rendez-vous à 14h30 et à 20h. Je vous laisse nous dévoiler ce beau programme.
7: Alors tous les groupes sont présents, hein, se présentent. Chaque groupe danse à peu près pendant 20 minutes. Et là, c'est les groupes donnent le maximum d'eux-mêmes. Hein. Ils veulent absolument impressionner. Là, c'est dans la grande salle d'Anova, donc c'est plus de 1000 personnes à chaque fois. Voilà. Hein. Tous les groupes vont être présents. En plus, il y a toute une présentation. Il y a une mise en scène avec un présentateur, mais il y a surtout des effets de scène, des genres feux d'artifice. Voilà, c'est vraiment du grand, grand spectacle.
6: Et notamment une collaboration, il me semble, avec la chorégraphe Marie Petit-Despierres.
7: Marie Petit-Despierres. Alors c'est une chanteuse lyrique, hein, qui fait de la chorégraphie. Elle est titulaire du Conservatoire National de Lyon, hein, qui est un des deux grands conservatoires de France. Et on a à Paris et à Lyon, et elle est de Lyon. C'est une passionnée. Elle a fait du folklore auprès d'Alençon depuis toute petite. Et malgré maintenant qu'elle joue un petit peu partout en France, dans ses concerts, elle tient absolument à revenir au festival. Hein, et il y a la chanson du festival à la fin. C'est elle qui entraîne toute la foule pour chanter avec. Mais c'est une chanteuse qui commence à être connue, hein, qui j'espère un jour sera encore plus connue, mais voilà. On a la chance de l'avoir avec nous.
6: Et la soirée de clôture, donc on en a déjà parlé avec le défilé des nations et soirée de clôture avec le feu d'artifice, alors c'est la soirée que tout le monde attend sur Alençon.
7: Oui, enfin c'est une défilé là où on voit les groupes passer, c'est de l'animation de rue, hein, c'est des spectacles de rue, c'est différent des spectacles sur scène, mais c'est quelque chose de grandiose quand même.
6: Est-ce qu'on peut parler du parcours.
7: Oui, ça part de la place La Madeleine, hein, près de la basilique. Ça prend la grande rue Alençon, la rue Haussieur, ça arrive à la Halle au Blé et sur la place Fauche, là où va être tiré le feu d'artifice.
6: Donc il nous reste à donner peut-être quelques infos pratiques pour nos auditeurs qui souhaiteraient vous rejoindre pour célébrer ensemble cette nouvelle édition du Festival des Folklores du Monde, notamment assister au spectacle. Quelles sont les infos utiles à leur communiquer?
7: Alors, il y a plusieurs solutions. Il y a le site Eloasso, hein, qui est, déjà, on peut aller sur le site du festival, et www.lesfolkloresdumonde.fr. Vous allez là-dessus, et là, vous cliquez sur billetterie, vous pouvez réserver la billetterie. On peut aller sur le site Eloasso, hein, qui est bien connu. Là aussi, vous allez sur la billetterie. On peut acheter des billets également au magasin Leclerc à Alençon. Et puis, il y a un chalet qui est centre-ville, encore demain soir, et on peut là, réserver ses billets.
6: Eh bien, merci à vous, Michel Gandon, pour toutes ces informations. On invite nos auditeurs de profiter pleinement.

0: commencé de présenter ce lieu absolument magique et incontournable pour les vacances en Sarthe, le musée de train de Semur-en-Vallon. Parlez-nous de cette histoire qui a commencé dans les années 70.
1: Donc en effet, l'aventure elle commence précisément en 1968. Au musée Autrin, il faut savoir que tout est associatif. Donc tout a été créé par des bénévoles passionnés. Et à l'origine, il n'y avait rien du tout sur le site. Donc tous les bénévoles ont construit tout de leurs mains, donc les bâtiments, les voies ferrées, la gare, etc. Et donc depuis 1972, le train roule ici à Semur-en-Vallon. Après le musée Autrin, vraiment le musée arrive qu'en 2013. Avec donc 800 mètres carrés de musée, 200 mètres d'allée. L'avantage du musée, c'est qu'il est très immersif. On peut monter dans les véhicules, on peut appuyer sur des boutons. À chaque fois, il se passe quelque chose, des animations, des films, des bruits qui reflètent le monde ferroviaire. Et pour accompagner tout ça, vous avez le droit à un quiz, donc que ce soit pour les adultes ou pour les enfants, pour rendre la visite encore plus fun et plus immersive.
0: Vous avez parlé du fonctionnement associatif, une équipe de bénévoles formidables et intergénérationnels. Alors justement, comment chacun donc, permet à ce site de recevoir chaque année de plus en plus de visiteurs et quels sont les efforts qui sont entrepris, donc les derniers travaux entrepris pour accueillir de nouveau cette année donc le visiteur pour cette nouvelle saison?
1: Alors en termes de bénévoles, pour être tout à fait honnête, il y en a de moins en moins, mais ça je pense que c'est dans chaque structure. Mais on en a quand même, donc on a à la fois des bénévoles qui vont gérer donc toute la maintenance du site, donc que ce soit l'entretien, mais aussi le bon fonctionnement des machines. Et puis, on a les bénévoles qui, donc, accueillent les visiteurs donc dans de bonnes conditions, que ce soit pour conduire le train, que ce soit pour accueillir les visiteurs dans le musée, ainsi que la vente de billets, etc.
0: On va s'intéresser donc aujourd'hui, plus particulièrement, au clédo géant du musée Autrin qui revient pour une 7e saison. Alors, c'est désormais un rendez-vous incontournable de l'été. Je vous laisse nous parler de l'intrigue et de cette ambiance particulière lors de ces 4 dates programmé pour cet été.
1: Donc en effet, le Cluedo, donc l'événement de l'été du musée Autrin. Donc comme chaque année, les visiteurs devront donc mener leur petite enquête afin de démasquer donc le coupable du meurtre. Ils devront alors interroger 8 suspects et fouiller la scène de crime. Attention, petite nouveauté, cette année, les visiteurs seront plongés dans un scénario inspiré des années 30. Et donc les acteurs qu'ils vont rencontrer vont porter des super costumes d'époque. Et on a aussi une petite nouveauté, c'est que cette année, ils pourront également acheter des indices. Alors, est-ce qu'ils sont vraiment utiles? Ça, je ne pourrais pas vous dire, ce sera la surprise le jour même. Mais donc, pour les dates disponibles, on a donc le 10 juillet à 20h, le 11 juillet à 20h également, le 21 août. Et le 22 août.
0: Alors vous avez intitulé cette enquête « Meurtre dans le train du soir ». Qu'est-ce qui vous a inspiré?
1: Alors, comme tous les ans, maintenant, c'est pas moi qui réalise le scénario. C'est Justine et Chloé qui sont deux bénévoles passionnés et qui écrivent tout le scénario donc dans les moindres détails. Ça prend des mois et des mois. Souvent, ça prend même un an sur le Cluedo d'avant. Et donc, si vous voulez vraiment savoir comment elle s'y est prise, il faudra donc venir les rencontrer et venir assister à notre Cluedo.
0: On s'adresse à un public plus jeune, plus familial. Quel est le public à qui on s'adresse?
1: Au niveau du public, on est assez ouvert. On va beaucoup être sur les groupes d'amis, les groupes de famille, donc également les enfants qui sont quand même conviés. N'hésitez pas surtout à venir. C'est vraiment ouvert à tout type de personnes.
0: Alors, les infos pratiques, on peut communiquer justement pour que chacun s'inscrive sur l'une de ces dates.
1: Alors, donc pour réserver, vous avez la réservation sur notre site internet, donc museautrain.fr. Et sinon, le numéro de téléphone, donc ça sera le 06 30 84 41 33.
0: Et avec une participation qui est demandée, participation pour les adultes et pour les enfants?
1: En effet, donc les adultes, donc ça va être les personnes de 15 ans et plus, on sera sur 10-50. Les enfants de 5 à 14 ans, 7-50. Et puis les gratuits, bien évidemment, pour les enfants de moins de 4 ans.
0: Voilà, rendez-vous est donné à chacun. Donc premier rendez-vous fixé au 10 juillet à la gare de Semur-en-Vallon. Retrouvez cette ambiance mystérieuse des années 30 et venez passer un agréable moment sur cette saison 7 du Cluedo au musée Autrin de Semur-en-Vallon.

0: Vallon. Je vous laisse conclure, Jade, et inviter nos auditeurs à vous rejoindre.
1: Eh bien, si vous êtes amateur de jeux d'enquête et de Cluedo et que vous souhaitez mener une enquête plutôt conviviale dans un lieu insolite, eh ben, rendez-vous au Musée au Train de Sumur-en-Vallon pour une aventure originale, immersive, qui vous attend donc à partager entre amis ou en famille.
0: Merci à vous, je vous souhaite une belle journée.
1: Merci, au revoir, bonne journée. Au revoir.
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Bonjour à tous. Au lendemain de la candidature de Marine Le Pen à la présidentielle, Jordan Bardella dit se réjouir qu'elle puisse porter les couleurs du RN. Le président du parti assure n'éprouver ni soulagement ni déception de ne pas être candidat. Marine Le Pen et Jordan Bardella étaient en fin de matinée sur un marché de la Flèche dans la Sarthe. Marine Le Pen a été condamnée en appel à 3 ans de prison, dont un enferme avec port d'un bracelet électronique, mais elle se pourvoit en cassation. La mort d'un sapeur-pompier volontaire de 22 ans en Savoie lors d'une intervention sur un feu de végétation. Il a été percuté par un rocher. La nation s'incline devant sa mémoire, écrit sur X le ministre de l'Intérieur Laurent Nunez. Le feu a parcouru plus de 30 hectares. Près de 200 personnes interpellées pour des soupçons de pédocriminalité, âgées de 20 à 60 ans, des utilisateurs repérés sur le site Coco avant sa fermeture il y a 2 ans. À l'issue de ces interpellations, 69 d'entre elles ont donné lieu à des suites judiciaires, avec notamment 7 peines d'emprisonnement ferme prononcées. La colère de Donald Trump, le président des États-Unis, annonce que le cessez-le-feu est terminé avec l'Iran. Quelques heures après des frappes américaines et une riposte de Téhéran sur Bahreïn, qui abrite une base des États-Unis, Donald Trump qualifie l'Iran de pays malade et de menteur. Il laisse tout de même la porte ouverte aux négociations. Selon l'ONU, 6000 marins sont encore bloqués dans le Golfe. L'alerte de Que Choisir Ensemble, l'association de consommateurs, met en garde contre les crèmes solaires vendues sur les plateformes chinoises Temu, Shein et AliExpress. 9 crèmes sur 10 sont dangereuses pour la santé, avec pour certaines la présence de substances interdites en Europe. Que Choisir Ensemble demande aux autorités françaises de protéger les consommateurs. Et puis la 5e étape du Tour de France cet après-midi. Un parcours pour les sprinteurs, 158 km entre Lannemezan et Pau. Le maillot jaune est sur les épaules du Norvégien Thorsten Train. Au général, il a 8 minutes d'avance sur Tadej Pogacar. Voilà pour l'info, excellente journée.

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1: Aujourd'hui, nous allons parler littérature avec un ouvrage intitulé Alwina, un nouveau départ, une vie reconstruite. Un récit qui évoque la reconstruction, les épreuves de la vie et la force de rebondir. Pour nous en parler, nous recevons son autrice, Aurore Schrader.

0: Madame Schreder, bonjour.
1: Bonjour.
0: Pour débuter, est-ce que vous pouvez vous présenter à nos auditeurs et nous dire quelques mots sur votre parcours ?
1: Je m'appelle Madame Schreder, je vais bientôt avoir 45 ans. Je suis en situation de handicap. Voilà, j'ai un parcours avec des rebondissements, des aléas de la vie. J'ai toujours réussi à retomber sur mes pieds.
0: Alors, en parallèle, vous avez créé l'association AWEN et les Arrondis 72. Pouvez-vous nous expliquer comment est née cette association et quelle est sa mission principale?
1: Alors, cette association est née du fait que j'ai perdu un enfant à l'âge de 2 ans qui avait un handicap assez important, donc qui a été classé dans les encéphalopathies parce qu'ils n'ont pas trouvé le nom de la maladie. Et du coup, j'étais pendant de longues années pas savoir quoi faire. Et un jour, je me suis réveillée, j'ai dit, je peux pas tourner la page, mais je pourrais pas dire le mot tourner la page, mais il faut avancer, voilà, on va dire. Et du coup, j'ai dit, il faut avancer. Et là, j'ai eu l'idée, en regardant sur Internet, d'un poupon inclusif qui a le syndrome de Down, puisque il y a que ces poupées-là qui sont en vente, qui ont une pathologie. Et j'ai pensé à commencer à la faire voyager. Donc au début, elle a voyagé, elle a été jusqu'en Espagne, elle a été en Belgique, elle a été à Paris. Elle a fait plusieurs régions, cette poupée. Et en fait, à travers ces voyages, je sensibilisais les gens au handicap et je disais si les lieux étaient accessibles ou pas sur la page Le Voyage d'Awen, syndrome de Down, puisque cette poupée porte le prénom de mon fils qui est malheureusement décédé. Et du coup, je me suis dit pourquoi pas créer après une association qui s'appelle AWEN et les Arrondis 112 pour sensibiliser au handicap, aider les personnes en situation de handicap à travers des rampes d'accès en Lego qu'on fait pour les paliers d'appartements. Nous sommes aussi en train de construire un Super Mario en Lego pour offrir à une structure d'enfants en situation de handicap dont les ateliers sont certains vendredis à la maison de quartier Georges Moustaki au Mans. Et du coup, cette année, nous avons accueilli une nouvelle poupée aussi dans l'association, puisque on a fêté les 20 ans de mon fils qui est décédé et je voulais marquer ça par l'arrivée de nouvelles poupées. Et du coup, nous avons accueilli Alwina qui a été un prénom qui avait été décédé par un membre de l'association sans savoir que la fête du prénom Alwina se fête le 16 juillet, sachant que Awen, la poupée, on l'avait reçue un 16 juillet et que mon fils qui est décédé a été baptisé un 16 juillet.
0: Revenons à vos débuts dans l'écriture. Qu'est-ce qui vous a donné envie d'écrire? Y a-t-il eu un déclic ou une période particulière qui vous a poussé à franchir le pas?
1: Alors, j'ai toujours eu l'envie d'écrire. Ça a toujours été une envie depuis que je suis toute jeune. Et je n'osais pas me lancer parce que j'ai des difficultés d'écriture. Donc, j'ai jamais eu l'envie de me lancer. Et je me suis dit, avec aujourd'hui, toutes les applications, tout Internet, peut-être cela pourrait m'aider. Donc, par exemple, je me suis aidée de Word pour corriger les fautes. Je me suis aidée de certaines applications pour la mise en page, pour m'aider, et qui m'a beaucoup donné l'envie d'écrire ce livre aussi. C'était en fait à travers cette jeune fille qui a des difficultés, apprendre que dans la vie, on peut aussi rebondir.
0: Et d'ailleurs, existe-t-il un auteur ou une autrice qui vous inspire ou qui a influencé votre manière d'écrire?
1: Alors, non, pas vraiment, en fait. Je me suis un peu inspirée de mes rêves. En fait, je me suis inspirée de comment j'allais faire vivre le ressenti d'une nouvelle vie à travers cette œuvre.
0: Vous venez de sortir votre livre Alwina, un nouveau départ, une vie reconstruite. De quoi part-il exactement? Pouvez-vous nous présenter l'histoire et les grandes thématiques?
1: Alors la grande thématique, ça part d'une jeune fille pas très bien, tout à fait à l'école. Voilà, on parle du harcèlement. Il y a le fait que après, il lui arrive une tragédie dans sa famille, la perte de sa maman. Donc le ressenti de comment après cette perte, cette petite fille peut se reconstruire en sachant que elle a aussi un petit frère à protéger. Et tous les aléas de la vie jusqu'à ce qu'elle commence à devenir adulte, où elle apprend la maladie de son petit frère et comment elle peut l'aider. Et cette envie de vouloir rebondir et malgré tous les aléas de la vie, vouloir être solide avec l'aide d'une dame qui intervient à un moment pour l'aider dans sa vie.
0: Et d'ailleurs, d'où vous est venue l'inspiration pour cette histoire? Y a-t-il un vécu, une rencontre, une situation qui a nourri votre écriture?
1: Oui, l'inspiration est venue de mon vécu personnel, de la perte de mon fils. Donc moi, je voulais pas écrire mon autobiographie sur la perte de mon fils, mais je voulais écrire le ressenti de comment on peut se relever après une tragédie.
2: Allô, maman. t'attends quelque part. C'est moi.

0: Pour mieux situer votre ouvrage, Alwina, un nouveau départ, une vie reconstruite, pouvez-vous nous dire dans quel registre littéraire il s'inscrit et comment vous le définiriez ?
1: Alors, pour moi, c'est un roman sur les ressentis de tout ce qui peut arriver après une perte et tout ce qu'on peut essayer de reconstruire après.
0: Et justement, pourquoi ce titre, Alwina, un nouveau départ, une vie reconstruite ? Que signifie-t-il pour vous et en quoi reflète-t-il l'histoire que vous racontez ?
1: Alors déjà, les prénoms dans l'histoire sont tous par des A, qui a un ressenti de mon vécu personnel, puisque moi j'ai voulu avoir des enfants en commençant par des A, donc ça m'a inspiré tous les prénoms par des A. Il y a le prénom dedans de mon fils qui est décédé, mais je ne parle pas de lui, mais j'ai voulu mettre en hommage son prénom. J'ai voulu aussi que les personnages dans l'histoire, la plupart sont des prénoms des mascottes de notre association. Et j'ai dû bien sûr rajouter des prénoms par A qui n'est pas de l'association.
0: Revenons sur le processus d'écriture de votre ouvrage. Combien de temps a duré sa rédaction ? Et est-ce que cela a nécessité un travail de recherche particulier ou des rencontres pour construire votre histoire ?
1: Alors, cela a pris 3 mois. 3 mois où je me suis mis un petit peu à l'écart des personnes pour essayer de me construire cet ouvrage. J'ai aussi reflété le fait que j'avais besoin d'un moment de repli et me suis beaucoup aidée de tout ce qui peut être Internet, les Word, pour essayer de faire une construction qui puisse vraiment donner un roman.
0: Et d'ailleurs, comment s'est fait le choix après de votre éditeur ? Qu'est-ce qui vous a conduit à travailler avec lui et pourquoi avoir retenu cette maison d'édition ?
1: Alors en fait, je ne connaissais pas de maison d'édition, donc j'ai un peu regardé sur Internet où on pouvait par Amazon directement envoyer son ouvrage pour qu'il soit imprimé directement par eux à chaque fois qu'une personne l'achète.
0: Pouvez-vous nous présenter la couverture de votre livre « Alwina, un nouveau départ, une vie reconstruite » ? Pourquoi avoir choisi cette illustration et que symbolise-t-elle pour vous ?
1: Ça symbolise alors une famille qu'on n'a pas choisie mais qu'on avait envie de choisir par cœur. Donc ça reflète la vie de cette jeune fille, Alwina, qui a besoin de se retrouver une famille dont elle a perdu.
0: Et si vous deviez convaincre nos auditeurs de découvrir votre ouvrage « Alwina, un nouveau départ, une vie reconstruite », qu'est-ce qui, selon vous, fait sa force et son intérêt ?
1: Alors, sa force, c'est que je pense que beaucoup de personnes puissent se reconnaître dans cet ouvrage et l'envie de lire peut-être par le fait qu'on a envie de savoir quelle est cette histoire, qu'est-ce qu'a vécu cette jeune fille, comment elle a envie de s'en sortir.
0: Pour les auditeurs qui souhaitent découvrir votre ouvrage, où peuvent-ils l'acheter ou le commander ?
1: Alors, on peut le commander sur Amazon. Il est au prix de 26,38 € et dont la moitié des financements seront pour réaliser un voyage inclusif pour l'association AWEN et les arrondis 72. Et l'autre moitié sera pour réaliser un rêve de pouvoir partir en voyage en Suisse accompagnée d'un meilleur ami puisque mon handicap ne permet pas de voyager toute seule.
0: Et pour celles et ceux qui voudraient obtenir plus d'informations sur votre ouvrage ou suivre votre actualité d'autrice, quels sont les moyens de vous contacter ?
1: Alors vous pouvez nous contacter sur la page Facebook l'association AWEN et les arrondis 72 dont les informations du livre sont mises. Vous pouvez aussi nous contacter par l'adresse mail de l'association qui est levoyagedawen@yahoo.com et vous pouvez aussi nous envoyer si vous voulez un courrier à l'adresse donc l'association AWEN et les arrondis 72 211 rue des Maillets 72 000 Le Mans.
0: Pour les lecteurs qui souhaiteraient vous rencontrer, avez-vous déjà programmé des séances de dédicaces ou des rencontres autour du livre ?
1: Alors, pas encore, mais ça pourrait se mettre en place. J'ai certains lieux où je pourrais mettre ça en place.
0: Et sinon, avez-vous déjà des projets d'écriture pour un autre livre ? Travaillez-vous actuellement sur une nouvelle histoire ou un prochain ouvrage ?
1: Non, pour l'instant non, puisque ça va dépendre de cet ouvrage, voir si l'envie me revient de réécrire.
0: Pour conclure, quel serait votre mot de la fin à destination de nos auditeurs et des lecteurs qui découvriront votre livre « Alwina, un nouveau départ, une vie reconstruite » ?
1: Eh bien, moi je dirais que malgré toute difficulté, il y a toujours un moment de bon où on peut se tenir à cette échelle pour essayer de se relever.
0: Merci Madame Schreder d'avoir été avec nous aujourd'hui pour nous présenter votre livre « Alwina, un nouveau départ, une vie reconstruite ». Un ouvrage fort et émouvant qui aborde des thèmes profonds et personnels et qui ne manquera pas de toucher les lecteurs par son authenticité et son message d'espoir. Merci encore et à bientôt sur notre antenne.
1: À bientôt, merci, au revoir.
0: Au revoir.

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2: Du 3 au 30 juillet 2026, le jardin potager de Bonnétable accueille l'exposition photographique Terre et mer, des merveilles à contempler, de Geoffroy Dallière. Aujourd'hui, nous avons le plaisir de le recevoir pour évoquer son parcours, sa passion pour la photographie et cette nouvelle exposition qui invite à la contemplation et à la découverte des beautés de la terre et de la mer.

0: Alors, monsieur Dallière, bonjour.
1: Bonjour.
0: Alors, pour nos auditeurs qui ne vous connaissent pas encore, pouvez-vous vous présenter, nous raconter un peu votre parcours?
1: Écoutez, je suis né dans le Saônois, à Lierbeauvoir. Mon père était agriculteur et j'ai passé toute ma jeunesse dans ce beau pays du Saônois, tant dans la forêt que dans les plaines, les chemins creux. Et j'ai découvert tous les trésors de la belle nature, mais aussi les animaux, etc. Après, j'ai fait mes études à Paris, puis je suis parti en Afrique. Et après, je me suis marié et j'ai commencé ma vie de famille qui est partie de Rouen pour aller à Compiègne et après à Angers où je suis établi depuis 32 ans. Et par la suite, j'ai beaucoup séjourné en Bretagne Nord pour mes vacances et c'est pour ça que vous verrez dans l'exposition beaucoup de photos de Bretagne Nord qui s'accompagnent à part égale avec les photos du Saônois et de notre beau pays du nord de la Sarthe.
0: La photographie occupe aujourd'hui une place importante dans votre vie. Comment cette aventure a-t-elle commencé?
1: J'ai commencé à faire de la photo quand j'avais 18 ans. J'avais un petit laboratoire en noir et blanc à la maison à Lierbeauvoir et j'ai fait des portraits, j'ai fait beaucoup des photos de personnages. Et puis, petit à petit, je me suis centré plus sur la magie de la nature, sur la beauté de la nature. Et lors de mes séjours en Bretagne, je suis rentré dans un club photo qui m'a fait progresser et qui m'a donné l'occasion d'exposer mes photos en collectif avec mes autres collègues du club photo. Et ce qui m'a permis d'apprendre mieux, à mieux mettre en valeur mes photos et surtout de découvrir à quel point elles pouvaient toucher les autres. Et ça, ça a été une grande étape. Ça remonte à peu près il y a une dizaines d'années. Et puis alors, plus récemment, il s'est passé quelque chose de très émouvant, très personnel pour moi. Ma maman est en EHPAD à Angers et j'ai commencé à exposer mes photos dans les couloirs de l'EHPAD. Et ça a beaucoup touché les résidents, les familles, les soignants qui m'ont dit, mais vos photos, elles me font du bien. C'est vrai que quand on est en EHPAD, on sort pas beaucoup, on n'a pas beaucoup l'occasion d'aller à 6h du matin sur les falaises de Cap-Fréhel ou dans les chemins creux du Saônois. Et on est heureux d'avoir quelqu'un qui vous rapporte la nature à l'intérieur. Et donc, à la suite de cette exposition, mes amis d'Angers ont vu l'exposition et j'ai fait une première exposition à Angers l'année dernière qui a eu du succès. Et j'ai parlé de ça à l'Office du tourisme du Saônois qui organise des expositions tant à Mamers qu'à Bonnétable. Donc du coup, c'est comme ça que je suis amené à exposer moi tout seul, si je peux dire, une exposition en solo avec uniquement mes œuvres. Et je suis très heureux d'exposer maintenant dans mon pays natal.
0: Revenons un peu au départ. Quelle est la technique photographique que vous utilisez? Comment préparez-vous vos prises de vue et qu'est-ce qui caractérise votre manière de photographier?
1: Alors, je peux dire que je suis un promeneur photographe, c'est-à-dire que je me promène souvent tôt le matin avec mon appareil photo qui est en mode automatique. C'est très atypique pour un photographe amateur. Quand je saisis un chevreuil qui passe devant moi ou une aigrette sur le bord de la lagune en Bretagne Nord, je saisis l'instant présent et donc je ne peux pas prendre du temps pour faire des réglages compliqués sur mon appareil photo et donc je prends cette photo en instant. Et je suis un photographe de l'instantané et c'est la même chose quand on a un papillon qui va à toute vitesse sur une fleur, eh bien il faut saisir, il faut déclencher sur l'instant. Et c'est comme ça que je fais et ça me permet d'avoir des photos qui sont très instantanées. Je ne me mets jamais dans une hutte pour attendre pendant 3 heures qu'un sanglier passe devant moi. C'est pas du tout mon approche. Je me promène avec mes jumelles et mon appareil de photo et je prends les photos à l'instant, en instantané quand la scène se présente d'un animal ou d'un papillon ou alors quand la lumière est belle au bord de la mer ou dans un sous-bois.
0: Pour développer votre technique et votre regard, avez-vous suivi une formation, participé à des stages ou avez-vous appris par vous-même au fil des années?
1: Comme je le disais tout à l'heure, je n'ai pas suivi de stage. Par contre, j'ai beaucoup appris au contact du club photo d'Erquy, où je séjourne souvent en vacances. Et ce sont des collègues qui sont des photographes plus expérimentés que moi, qui m'ont appris un certain nombre de trucs, de manière de prendre des photos, par exemple l'importance du contre-jour, quelques astuces. Mais globalement, je crois que j'ai quand même beaucoup plus appris par moi-même.
0: En effet, à travers vos photographies, on découvre des univers très variés. Quels sont les thèmes que vous aimez particulièrement photographier? Qu'est-ce qui vous attire dans ces sujets?
1: Thème, c'est aussi bien le végétal, le minéral que l'animal. Donc, c'est toute la nature dans son ensemble. Je suis ornithologue depuis 55 ans, donc j'ai un faible pour les oiseaux. Mais vous verrez, les oiseaux n'ont pas une part énorme dans l'exposition. Par contre, ce qui est de plus en plus fascinant pour moi, c'est des situations atypiques. C'est-à-dire, j'essaye de prendre les photos attention que tout le monde ne prend pas. C'est-à-dire une prise de vue particulière, un angle de vue, une situation particulière de lumière, de la vie. Par exemple, aussi, vous verrez plusieurs photos de rochers dans lesquelles j'essaye de trouver des formes humaines ou animales dans les rochers. J'essaye de faire chanter la nature. J'essaye de faire découvrir à mes visiteurs des angles de la nature qu'ils n'auront pas forcément découverts. Et c'est ça mon grand plaisir.
0: Quand vous êtes d'ailleurs derrière l'objectif, qu'est-ce que vous recherchez avant tout ? L'émotion, le partage, la beauté d'un instant, le contact avec la nature ?
1: Alors c'est très bizarre ce qui se passe. Quelquefois, vous êtes devant votre objectif et vous pensez que vous allez prendre la photo du siècle. Et une fois que vous la regardez, quand vous êtes de retour chez vous, la photo est banale. À d'autres moments, par contre, vous prenez une photo un peu à la volée, rapidement, sans savoir ce que ça va donner. Et quand vous revenez chez vous, la photo est extraordinaire et tous vos amis sont en extase devant celle-ci. Donc il y a un aspect mystère de la photo parce qu'on n'en fait pas du 100%. Et c'est ça qui est très intéressant. Et c'est aussi ça qui m'intéresse dans l'exposition, c'est de pouvoir rencontrer les visiteurs pour voir comment mes photos leur parlent.
0: Sinon, vous exposez au Jardin du Potager de Bonne Étape du 3 au 30 juillet. Pourquoi avoir accepté d'exposer dans ce lieu en particulier ? Qu'est-ce qui vous a séduit dans ce cadre ?
1: Alors, je connaissais le Jardin de Bonne Étape pour l'avoir visité et l'avoir visité aussi avec mes petits-enfants grâce à des animations très, très intéressantes qui sont proposées. Et j'aime beaucoup le cadre. La salle d'exposition me convient bien parce qu'elle est pas énorme et elle est à la taille humaine. Et je trouve que comme le thème de mes photos est en rapport avec la nature, on pourrait dire la création, c'est quand même un lieu inspirant. Le Jardin de Bonne Étape, c'est un lieu inspirant, un beau lieu qui est animé avec talent par les professionnels et ça avait vraiment beaucoup de sens d'accepter une exposition à cet endroit-là, sachant que le thème de mon exposition, c'est la nature.
0: Cette exposition porte le titre « Terre et mer des merveilles à contempler ». Pourquoi avoir choisi ce titre ? Que représente-t-il pour vous ? Et que dit-il de votre travail photographique ?
1: Alors ça, c'est le cœur de la question et je vous remercie de me la poser. Donc, terre et mer, parce que c'est mes deux passions. Je suis un terrien de naissance et j'ai découvert les richesses de la Bretagne par mes vacances et par ma famille. Donc, il y a à peu près la moitié de photos de Bretagne et la moitié de photos qui sont de la terre, du Saônois ou d'ailleurs. Donc ça, ça explique terre et mer. Et puis, les merveilles à contempler, je crois l'avoir dit tout à l'heure, c'est faire partager aux gens. C'est vraiment la splendide nature qui nous entoure. On est dans un monde très chargé en drames, en difficultés, dans nos sociétés, dans le monde, dans les guerres. Et la nature est un univers qui nous remplit de joie, qui nous apaise. Et je voudrais contribuer à apaiser les gens en proposant ces photos merveilleuses de la nature qui nous font du bien. Et c'est vraiment toute la motivation que j'ai dans mon travail de photographe et dans la préparation de cette exposition qui me touche beaucoup.

0: D'ailleurs, vous proposez une exposition plus importante que celle de Marolles Les Brocs. Pourquoi ce choix d'augmenter l'ampleur de cette nouvelle présentation?
1: Alors, c'est lié au lieu, tout simplement. L'exposition que j'avais fait au mois de février au centre social de Marolles Les Brocs était dans un contexte assez restreint de quelques grilles d'exposition dans le hall d'entrée du centre social. Là, ici, si je peux dire, on est plutôt dans le cadre d'une vraie exposition avec une salle dédiée, avec des panneaux et qui permet de mettre beaucoup plus de photos. Donc, j'aurai plus d'une trentaine de photos et j'aurai également des grands panneaux de 1,50 m sur 1 m qui avaient été exposés en Bretagne Nord dans le cadre d'une exposition précédente et que je suis content d'avoir rapatrié ici pour pouvoir les montrer. Donc, le lieu est tout à fait adapté à une exposition beaucoup plus importante que celle qui avait eu lieu à Marolles au mois de février.
0: Alors, comment vous avez sélectionné les photographies présentées parmi l'ensemble de vos réalisations?
1: C'est celles qui sont le coup de cœur. Alors, j'ai mes photos historiques qui touchent les gens depuis plusieurs années, qui sont, si je peux dire, mon fond de cave et qui sont des photos éternelles. Et puis, j'ai ajouté à ça des photos nouvelles que j'ai tirées, qui étaient dans mon ordinateur depuis plusieurs années, que j'ai tirées pour la première fois. Et puis, j'ai également des photos que j'ai prises tout récemment au Cap Fréhel, au mois de juin, avec une lumière extraordinaire et que je veux partager parce qu'elles sont très, très belles.
0: Parmi les œuvres présentées, en avez-vous une qui est pour vous la plus marquante ou la plus significative? Si oui, pourquoi avoir choisi de mettre cette œuvre en avant?
1: J'ai un petit faible pour une œuvre que j'expose à la première fois et qui est un papillon extraordinaire qui est en train d'arriver dans nos pays à la suite du réchauffement climatique et on voit ce que c'est aujourd'hui. C'est un papillon qui vient de Provence, d'Espagne, qui s'appelle le flambé, qui est un papillon qui est zébré comme un zèbre avec des grandes queues et des yeux magnifiques. Et c'est un papillon extraordinaire qui va à toute vitesse et qui aime beaucoup les lavandes. Si vous avez des lavandes, chers auditeurs, regardez si vous n'avez pas ce papillon flambé. C'est un papillon merveilleux et qui montre que la nature est en évolution, que les animaux s'adaptent au changement climatique, peut-être plus que nous. Et j'aime beaucoup cette photo et je serai heureux de vous la montrer lorsque vous viendrez voir l'exposition.
0: Alors, comment cette exposition va-t-elle être installée dans le jardin potager de Bonnétable? Avez-vous pensé un parcours ou un sens de visite particulier pour les visiteurs?
1: Alors, l'exposition est dans la salle d'exposition qui est située dans les bâtiments qui sont à l'entrée du jardin potager. Donc ce ne sont pas des panneaux qui sont répartis dans le jardin à l'extérieur. C'est une exposition à l'intérieur. Et donc il y a plusieurs thématiques. Et donc il y a la thématique d'une série que j'avais fait au moment du confinement, que j'appelle l'émerveillement du confinement, qui sont des gros plans de fleurs et d'insectes. Et puis j'ai un panneau sur les fleurs et chemins. Et puis j'ai un autre panneau sur les animaux du saunois, avec les cerfs, les chevreuils, les lièvres, etc., les renards. Et puis après j'ai deux panneaux qui sont consacrés aux photos de la Bretagne Nord. Et puis, j'aurai par ailleurs, sur un autre pan de mur, les grands panneaux extérieurs qui méritent un grand panneau parce qu'elles sont de taille importante.
0: Concrètement, pourquoi les visiteurs devraient-ils venir découvrir votre exposition au jardin potager de Bonnétable? Qu'est-ce qu'ils trouveront de particulier, que ce soit dans les photographies elles-mêmes ou dans la manière dont elles dialoguent avec ce lieu exceptionnel?
1: Alors, les photos, je crois qu'elles peuvent vraiment toucher un public très large, des adultes et des enfants. Et j'ai une manière particulière de partager avec les visiteurs, c'est que je mets à côté de chaque photo un petit texte qui exprime ce que j'ai envie de dire. Chaque photo a par ailleurs un titre. Donc j'ai envie de forcer le dialogue avec mes visiteurs de manière à ce que chacun s'interroge sur le message que la nature veut nous donner. Et c'est pour ça que j'organise des visites commentées, 5 visites, et vous le trouverez sur le site de l'Office du Tourisme. Et dans ces visites, j'expliquerai mes photos, les contextes dans lesquels elles ont été prises, et surtout je m'attacherai à recevoir les sentiments, les émotions que les visiteurs ont à regarder ces photos.
0: Justement, quel regard ou quelles émotions aimeriez-vous que les visiteurs emportent avec eux après avoir découvert cette exposition?
1: Alors, il y a l'émotion qui est indiquée dans le titre, c'est l'émotion de la contemplation, puisque le titre de l'exposition, c'est des merveilles à contempler. Donc, c'est découvrir toutes ces merveilles et d'être en contemplation devant la nature, qu'on peut appeler aussi la création. Et c'est de voir à quel point la nature, on n'a jamais fini de la découvrir. Et l'idée d'encourager à une période où peut-être que nous passons tous les uns les autres un peu trop de temps devant nos écrans, de savoir sortir dans la nature, de savoir se lever tôt le matin et de découvrir toutes ces merveilles qui nous font du bien, qui nous apaisent et qui nous aident à vivre tout ce qui est à vivre, qui n'est pas toujours si facile.
0: On rappelle que l'exposition est visible au jardin potager de Bonnétable à l'Office de Tourisme Saunois, 1 rue d'Isly du 3 au 30 juillet 2026. C'est ouvert du mercredi au dimanche de 14h30 à 18h. Les différents contacts, c'est bien sûr le téléphone au 02 43 97 60 63, par mail à contact@tourisme-du-6-maine-saunois.com et bien sûr le site internet le www.tourisme-du-6-maine-saunois.com. Justement, avez-vous vous-même des contacts pour ceux qui souhaitent plus de renseignements sur votre travail?
1: C'est en train de venir et j'ai quelques personnes qui me suivent régulièrement. Je voudrais ajouter que les gens qui vont venir voir l'exposition, il faut surtout pas qu'ils oublient d'aller visiter le jardin potager de Bonnétable qui est magnifique, est vraiment très bien entretenu, avec des serres, avec des bâtiments, avec beaucoup de végétaux, et c'est un lieu enchanteur. Et puis surtout avec des animations formidables, notamment pour les enfants. Donc lorsque vous viendrez visiter l'exposition, surtout prévoyez un temps suffisant pour aller derrière, participer aux animations, visiter le jardin potager qui est un endroit merveilleux.
0: Après cette exposition au jardin potager de Bonnétable, avez-vous d'autres projets d'exposition en préparation?
1: Oui, j'exposerai au mois de septembre au Centre culturel de Marolles sur le Salon des artistes, je ne sais plus exactement le nom précis, qui a lieu le 25 et 26 septembre au Centre culturel de Marolles.
0: Et sinon, travaillez-vous actuellement sur de nouvelles séries photographiques ou de nouveaux thèmes qui vous tiennent à cœur?
1: J'aimerais beaucoup faire un livre avec mes photos. Et puis, il y a un thème que j'aime beaucoup, c'est le thème des chemins. Les chemins dans la nature sont quelque chose qui m'attire particulièrement, parce que quelque part ça nous rappelle que dans notre vie nous sommes tous en chemin et nous pouvons toujours faire des rencontres surprises dans nos vies qui nous aident à grandir ou qui changent notre manière de voir le monde.
0: Enfin, avez-vous un dernier mot ou une invitation à adresser à nos auditeurs?
1: Eh bien, j'espère qu'il ne fera pas trop chaud cet été et que vous aurez quand même de l'énergie pour sortir un petit peu et voir toutes les belles choses qui nous sont proposées sur notre territoire.
0: Monsieur Dallière, merci d'avoir été notre invité aujourd'hui, de nous avoir présenté votre parcours ainsi que votre exposition Terre et Mer des Merveilles à contempler. Nous rappelons que cette exposition est à découvrir du 3 au 30 juillet 2026 sur les horaires d'ouverture du mercredi au dimanche de 14h30 à 18h au Jardin potager de Bonnétable. Une invitation à la contemplation, à la découverte et à l'émerveillement à travers le regard d'un photographe passionné. Nous vous souhaitons une très belle exposition et de belles rencontres avec le public. Je vous dis encore merci et à bientôt.
1: À bientôt, au revoir.
0: Au revoir.

0: Bonjour à tous. Marine Le Pen demande aux électeurs de juger. La chef de file des députés RN a fait son premier déplacement de campagne ce matin dans la Sarthe, au lendemain de sa condamnation en appel pour détournement de fonds publics. Une condamnation qui ne l'empêche pas de se présenter à la présidentielle. Marine Le Pen, aux côtés de Jordan Bardella, a une nouvelle fois assuré qu'elle était innocente. Elle se pourvoit en cassation. La vigilance orange canicule va encore s'étendre demain sur la France. On passera de 67 départements concernés à 71 à partir de la mi-journée. Le territoire de Belfort, la Haute-Saône, la Haute-Marne et l'Aube rejoindront le dispositif. Aujourd'hui, les températures, souvent comprises entre 35 et 39 degrés, peuvent même atteindre 42 degrés près des côtes du Languedoc-Roussillon. Dans ce contexte, les plateformes Uber Eats et Deliveroo annoncent que leurs livraisons seront désormais suspendues dans les départements placés en vigilance rouge canicule, mais seulement de 14h à 18h. Le but est d'éviter au maximum les courses pendant les heures les plus chaudes. Une réponse à une demande du ministre du Travail qui souhaitait que les plateformes prennent des mesures pour protéger les travailleurs des fortes chaleurs. Uber Eats et Deliveroo sont déjà inquiétés par la justice. Quatre associations de livreurs ont porté plainte contre les deux entreprises il y a quelques semaines pour traite d'êtres humains. La santé mentale des élèves n'est pas assez bien prise en charge à l'école. C'est l'alerte de la médiatrice de l'éducation nationale dans un rapport publié aujourd'hui. Elle dénonce un manque de prise en compte des souffrances psychiques dans les établissements scolaires. Elle demande de mieux former les agents, les parents et l'administration. Autre inquiétude, les délais souvent trop longs pour régler les affaires de harcèlement. Et puis en foot, les huitièmes de finale de la Coupe du Monde sont terminés. Pas de match aujourd'hui. Demain, le début des quarts de finale avec la rencontre entre la France et le Maroc. Aujourd'hui, les Bleus effectueront leur dernier entraînement avant la rencontre. Aurélien Tchouaméni devrait être forfait. Le milieu de terrain est toujours touché à une cuisse. Voilà pour l'info. Excellent après-midi.
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Le jeudi 9 juillet, l'Amicale des Anciens de Courcité vous donne rendez-vous de 14h à 19h à la salle socioculturelle pour son traditionnel bal de l'été. L'entrée est fixée à 8€, comprenant un pain au chocolat offert à la pause. Le verre de l'amitié sera offert à tous les participants à partir de 18h30. L'orchestre Nicolas Devoir mettra l'ambiance à ce thé dansant de l'Amicale des Anciens de Courcité le jeudi 9 juillet. Les tables sont sans réservation. Venez nombreux pour partager un moment de danse et de convivialité. Nous vous informons que le loto organisé par les anciens combattants de Rouet UNCAFN, initialement prévu ce samedi 11 juillet à 20h à la salle des fêtes de Rouet, est annulé pour cause de canicule. Rassurez-vous, ce n'est que partie remise. L'événement est reporté à une date ultérieure que nous ne manquerons pas de vous communiquer. L'association Les Anciens Combattants de Rouet vous remercie pour votre compréhension et vous disent à très vite pour une prochaine soirée conviviale. Le dimanche 12 juillet, l'association Accordéon Musette vous invite à son thé dansant de 14h à 19h à la salle Maison du Temps Libre de Bazoches-sur-Ouenne dans l'Orne. L'orchestre Marcel Pelletier animera ce rendez-vous dansant du dimanche 12 juillet. Plus d'informations 06 72 14 73 79. C'est avec un grand regret que le comité des fêtes de Fier vous informe de l'annulation des festivités du vide-grenier prévues pour ce dimanche 12 juillet. En effet, les températures très élevées annoncées, l'alerte de canicule, ne permet pas de garantir le confort et la sécurité optimale pour les exposants, les bénévoles et les visiteurs. Merci pour votre compréhension. Le lundi 13 juillet, les randonneurs frénois vous proposent une sortie pédestre sur Montreuil-le-Chétif par Le Hou. Sur un circuit de 6 ou 9 km, le départ se fera parking Le Hou ou à 14h place Carnot de Fresnay-sur-Sarthe pour un départ voiture groupée. Thé dansant à la Ferté-Bernard le lundi 13 juillet. L'association Génération Mouvement du secteur de la Ferté-Bernard organise un thé dansant le lundi 13 juillet à 14h à la salle Athéna de la Ferté-Bernard. Ouverture des portes à 13h30. L'orchestre de Patrick Caron animera ce rendez-vous dansant à la Ferté-Bernard le lundi 13 juillet. L'entrée est fixée à 10€. Viennoiserie, bouteille d'eau de 50 centilitres offerte. Plus d'informations 06 23 20 27 15 ou au 02 43 60 20 51. Pendant l'été, le Centre culturel d'animation du

15 et jeudi 16 juillet de 14h à 16h. Mardi 28 et jeudi 30 juillet de 14h à 16h. Le jeudi 13 et vendredi 14 août de 14h à 16h. Stage de gravure et impression technique de linogravure pour les enfants de plus de 9 ans, ados et adultes. Le mardi 21 et jeudi 23 juillet de 14h à 16h. Le mardi 4 et jeudi 6 août de 14h à 16h, le mardi 18 et jeudi 20 août de 14h à 16h. Public concerné, enfants, adolescents et adultes, quel que soit leur domicile. Les stages de poterie seront animés par Sylvie Jardin, potière et intervenante au Centre culturel d'animation du Verret. Les stages de gravure, impression technique et linogravure seront animés par Martine Dezombe, artiste. Tarif à la séance, 8 euros par atelier. Tarif préférentiel, 7 euros par personne si 2 personnes d'une même famille inscrite, 6 euros par personne si 3 personnes ou plus d'une même famille inscrite, plus une adhésion annuelle unique au Centre culturel d'animation du Verret, quel que soit le nombre de séances, plus d'informations sur ces stages pendant les vacances scolaires d'été au 02 43 97 02 05.

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guinguette en bord de Sarthe le mardi 14 juillet de 14h à 18h, animée par l'orchestre de Bruno Leblanc et son batteur sur l'aire de loisirs de Fresnay-sur-Sarthe. L'association Animation Camping Mini-Golf vous invite nombreux à participer à ce bal gratuit du 14 juillet. Des crêpes vous seront proposées sur place. Mardi 14 juillet, guinguette en bord de Sarthe de 14h à 18h sur l'aire de loisirs de Fresnay-sur-Sarthe. Mardi 14 juillet, le comité des fêtes de Fier célèbre la fête nationale avec au programme à 22h retraite au flambeau, départ du parking de la mairie et à 23h feu d'artifice tiré depuis le stade Raymond Suet. Fête nationale à Fier le mardi 14 juillet, feu d'artifice à 23h.

par Place Déal à 22h, suivi du feu d'artifice au plan d'eau et du bal populaire. Fête nationale à Conly, organisée par le comité des fêtes le mardi 14 juillet. Jeudi 16 juillet, danse, amitié, convivialité avec le club Génération Mouvement de Conly de 14h à 19h pour le rendez-vous dansant de la petite guinguette. L'ambiance sera assurée par Gilles Musique. Venez nombreux, n'hésitez pas à venir avec vos amis. Cet après-midi est pour vous. L'entrée est fixée à 8€ avec un goûter offert, une boisson ou un pain au chocolat. Afin de prolonger cet après-midi de danse et de passer quelques heures de plus en compagnie de Gilles Musique qui vous a accompagné depuis 11 ans pour animer régulièrement les après-midi dansants de la petite guinguette. Il lui souhaite une bonne retraite. Il vous est proposé un plateau repas le soir au tarif de 15€ uniquement sur réservation avant le 6 juillet. Renseignements et réservations pour cette petite guinguette du jeudi 16 juillet auprès de Martine au 06 37 99 47 40 ou 02 43 24 86 19. J'annonce. À Ségri, la fête de la gare célèbre sa 36e édition le samedi 18 juillet. L'association des Bercons donne rendez-vous aux habitants de la région et aux visiteurs d'un soir pour sa traditionnelle et incontournable fête de la gare. 36e édition, les bénévoles ont concocté un programme chaleureux, gourmand et spectaculaire au cœur du site de l'ancienne gare. Une soirée estivale idéale à partager en famille ou entre amis. Dès 20h, les festivités débuteront autour d'un moment de partage gastronomique. Un repas jambon à la broche complet sera proposé, comprenant l'apéro, l'entrée, le plat, le fromage et le dessert et le café. Une restauration rapide sera prévue sur place. Spectacle, son et lumière. À la tombée de la nuit, le site de l'ancienne gare s'illuminera pour accueillir les amants du printemps. Un grand spectacle en son et lumière qui promet de transporter le public. Participation, repas plus spectacle, 26€ pour les adultes, 13€ pour les enfants de moins de 12 ans. Pour prolonger la magie, la soirée se clôturera par le traditionnel bal populaire et un grand feu d'artifice. L'accès au bal et au feu d'artifice est entièrement gratuit. Plus d'informations sur cette fête de la gare 36e édition le samedi 18 juillet à Ségri au 07 87 06 69 80. Le dimanche 19 juillet, l'association Accordéon Musette vous invite à son thé dansant qui se déroulera à la salle des fêtes du Pin-la-Garenne dans l'Orne. L'orchestre de Marcel Pelletier animera ce rendez-vous dansant du dimanche 19 juillet. Plus d'informations 06 72 14 73 79.

0: Bonjour à tous. Les menaces de Donald Trump. Lors du sommet de l'OTAN, le président américain évoque la possibilité de frapper fort l'Iran dès ce soir. Après plusieurs jours de tensions entre les deux nations, l'Iran a annoncé avoir frappé des installations sur des bases militaires américaines au Koweït et à Bahreïn. Une offensive également dénoncée par Emmanuel Macron qui estime que l'Iran a eu tort. Il appelle à poursuivre les négociations avec beaucoup de calme et de sang-froid. Au lendemain de la candidature de Marine Le Pen à la présidentielle, Jordan Bardella dit se réjouir qu'elle puisse porter les couleurs du RN. Le président du parti assure n'éprouver ni soulagement ni déception de ne pas être candidat. Marine Le Pen et Jordan Bardella étaient en fin de matinée sur un marché de la Flèche dans la Sarthe. Marine Le Pen a été condamnée en appel à 3 ans de prison, dont un enferme avec port d'un bracelet électronique. Mais elle se pourvoit en cassation. Près de 200 personnes interpellées pour des soupçons de pédocriminalité, âgées de 20 à 60 ans, des profils repérés sur le site internet Coco avant sa fermeture il y a 2 ans. À l'issue de ces interpellations, 69 d'entre elles ont donné lieu à des suites judiciaires, avec notamment 7 peines d'emprisonnement ferme prononcées. L'alerte de Que Choisir Ensemble, l'association de consommateurs met en garde contre les crèmes solaires vendues sur les plateformes chinoises Temu, Shein et AliExpress. 9 crèmes sur 10 sont dangereuses pour la santé, avec pour certaines la présence de substances interdites en Europe. Que Choisir Ensemble demande aux autorités françaises de protéger les consommateurs. Des nouveaux records de température battus. En début d'après-midi, la barre des 40 degrés a été franchie à Sète et Montpellier. Il n'a jamais fait aussi chaud en juillet dans l'histoire de ces deux villes. L'Hérault fait partie des 67 départements placés en vigilance orange en raison de la canicule. Et puis la 5e étape du Tour de France cet après-midi, un parcours pour les sprinteurs, 158 km entre Lannemezan et Pau. Le maillot jaune est sur les épaules du Norvégien Thorstein Train. Voilà pour l'info, excellent après-midi.
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1: Chaque juge d'instruction gère une centaine d'enquêtes. Le ministre de la Justice a demandé de revoir toutes les procédures concernant des violences sexuelles sur des enfants. Rencontre avec Sébastien Colombet, juge d'instruction au Mans. Après le scandale suscité par le meurtre de la jeune Liana, les magistrats ont parfois été mis en cause. La lenteur de la justice dénonçait comment travaille un juge d'instruction. Sébastien Colombet occupe ce poste au Mans depuis 2019. Il suit près de 90 enquêtes à la fois. Je suis à 40-45 ouvertures par an et j'en sors autant que j'en rentre, détaille-t-il. Au Mans, on est une moyenne de 110 dossiers par cabinet. On manque de juges d'instruction, de greffiers, d'enquêteurs, d'experts psychiatres et psychologues. Le magistrat cite le dossier d'un prévenu sexuel ayant fait plusieurs victimes qu'il a transmis à la brigade de protection des mineurs à Paris qui est spécialisée. Ils n'ont pu faire des investigations qu'un an après. Ce n'est pas parce qu'ils sont paresseux, c'est parce qu'ils ne sont pas assez et qu'ils sont submergés par des dossiers de l'instant. Par exemple, gérer une garde à vue qui s'arrête au bout de 48 heures, elle devient prioritaire. Comment s'organise-t-on pour enquêter sur 90 dossiers? J'essaie de faire avancer tous mes dossiers, indique Sébastien Colombet. Il y en a que je vais faire avancer plus vite en interrogeant plus rapidement les personnes parce qu'il y a des détenus et que des délais de procédure contraints. Jusqu'à présent, explique le juge d'instruction, la priorité était portée sur les violences conjugales. Jusqu'à l'affaire Liana, les violences sur mineurs n'étaient absolument pas une priorité. Alors qu'on instruit une écrasante majorité de faits criminels, parmi lesquels 80 à 90% de faits à caractère sexuel, dont les trois quarts concernent les mineurs. L'affaire Liana en a fait une priorité, mais c'est une priorité de papier, parce qu'on ne donne pas les moyens aux enquêteurs pour le faire. Le ministre de la Justice, Gérald Darmanin, a demandé aux procureurs généraux de reprendre l'intégralité des plaintes qui concernent des abus sexuels sur des enfants. En Sarthe, plus d'un millier de dossiers sont concernés, selon le magistrat. Les enquêtes sur les violences sexuelles sont complètes et demande du temps. Il faut multiplier un certain nombre d'actes, précise le juge d'instruction. Il cite l'exemple d'une victime qui porte plainte aujourd'hui pour des violences sexuelles subies pendant l'enfance. Si le suspect est en détention provisoire, on compte 3 ans entre la plainte et le jugement, estime Sébastien Colombet. Si le mis en cause est libre, il peut s'écouler 3 à 4 ans du dépôt de la plainte à la fin de l'instruction, puis 6 ans avant le procès, si procès il y a une décennie. Feu d'artifice du 14 juillet, des annulations en cascade. Si le préfet de la Sarthe n'a pas encore interdit la tenue des feux d'artifice, il appelle les maires à la plus grande prudence. Plusieurs communes ont d'ores et déjà annoncé leur annulation. Depuis hier, une nouvelle vague de chaleur s'abat sur le pays. Météo France a placé une 60aine de départements vigilance orange canicule, dont la Sarthe. Le préfet Sébastien Jallet s'est entretenu en visioconférence lundi qu'une partie des maires sartois afin d'évoquer les mesures à prendre durant ce nouveau coup de chaud. À ce jour, aucune interdiction formelle d'organiser les festivités du 14 juillet est imposée par la préfecture qui laisse pour l'instant les maires libres de maintenir ou non les feux d'artifice au programme, mais certains élus ont d'ores et déjà fait le choix de prendre les devants et d'annuler le spectacle pyrotechnique prévu dans le cadre de la fête nationale. C'est le cas par exemple de la commune d'Auvers-le-Hamon. Le feu d'artifice prévu le 11 juillet à Auvers-le-Hamon est annulé par mesure de sécurité. Afin de permettre chacun d'en profiter, il sera repoussé courant décembre, informe la municipalité du Sud-Sarthe. Jupille, dont le feu d'artifice artifice était également prévu ce samedi soir, a préféré s'abstenir aussi. Après signer près de Sablé-sur-Sarthe, les élus tiennent à maintenir les animations prévues samedi, mais il n'y aura pas non plus de feu d'artifice à la tombée de la nuit. Même décision prise à Chemiré-le-Gaudin qui a abandonné l'idée d'organiser un show pyrotechnique. Mais là aussi, la commune conserve le reste des animations annoncées pour le 14 juillet, tout comme Champagné qui a annulé les festivités du lundi 13. Le conseil municipal de Montval-sur-Loire en a décidé de même en refusant de tirer son feu d'artifice tout en maintenant les autres festivités. Enfin, les communes de Saint-James-sur-Sarthe et Montbiseau ont décidé de déprogrammer elles aussi l'événement pyrotechnique du lundi 13 juillet. Une nouvelle date sera communiquée ultérieurement. La ville de Sille-Guillaume a de son côté opté pour la suppression pure et simple de l'ensemble des festivités de ce 13 juillet. Outre le feu d'artifice, le bal et toutes les autres animations sont également annulées. D'autres annulations sont très vraisemblablement à attendre d'ici le week-end prochain, même si une semaine de l'échéance. Certains organisateurs persistent pour le moment à vouloir maintenir leur événement, comme à Lavaré où la population est attachée à sa mise en scène d'embrasement de la Bastille, son bal populaire et son feu d'artifice. Tout dépend si un arrêté préfectoral tombe, pose Marie-Christine Feugas, la présidente de l'association du 14 juillet de Lavaré. feu de champ à Bouloir, Villeneuve-en-Percé, Fresnay et La Bruyère. Vers 15h20 hier, un feu d'espace naturel s'est déclaré à Bouloir, au lieu dit la maison brûlée. Au niveau de l'aire des gens du voyage, près de l'RD 72, entre Bouloir et Coudrecieux, 23 hectares de chaume ont été la proie de flammes. 80 sapeurs-pompiers de 19 centres d'incendie et de secours venus avec 34 engins ont été engagés sur place. Vers 20h, la situation était maîtrisée. Malgré une petite propagation dans un sous-bois de feuillus, indiquait le lieutenant-colonel Arnaud Gras, sous-directeur des opérations au service départemental incendie de secours. Les soldats du feu ont mis fin à leur intervention en noyant la zone pour éviter toute reprise des flammes. Plusieurs habitations ont été évacuées, notamment une dame avec 6 enfants sur l'aire des gens du voyage. Plus loin, des fermes ont aussi été évacuées en direction de Coudrecieux, rapportait le maire Yves Daguenet. Les pompiers sartois ont également été mobilisés sur 2 autres feux d'espace naturel. Peu avant 14h45, un feu a parcouru 15 hectares de prairies au lieu dit les Hautes Haies à Villeneuve-en-Percé. 45 pompiers venus de 11 centres de secours ont été engagé pour éteindre l'incendie, lui aussi stabilisé en début de soirée, selon le lieutenant-colonel Arnaud Gras. Dans des proportions beaucoup moins importantes, à Fresnay-sur-Sarthe, au lieu dit le Clos-Renard, 2 hectares d'herbes sèches ont brûlé vers 16h15. 9 pompiers des casernes de Fresnay-sur-Sarthe, Ballon-Saint-Marc et du 10-72 sont intervenus. Plus tôt dans la journée, vers 11h20, 5 hectares d'herbes sèches ont été détruits à Bruyères-sur-Loire, au lieu dit la Petite Maison Rouge. L'opération a nécessité l'intervention de 18 pompiers du centre d'incendie de Saint-Germain-d'Arcy, Aubigné-Racan, Montval-sur-Loire, Maillé et La Flèche. Conlie, des promenades accessibles, l'association Les Balades de Chicot qui propose des balades accessibles aux personnes à mobilité réduite s'associe à Conlie et inaugure 2 parcours dans la commune. L'association créée par le Conlinois Anthony Buval a pour but de proposer des parcours pour des personnes à mobilité réduite. Cette journée d'inauguration a concrétisé la vision qu'il porte, une société où toutes et tous peuvent participer sans obstacle à la vie sociale et profiter des paysages avec des proches, quelle que soit leur mobilité. Près d'une centaine de personnes ont accompagné Anthony Buval, son associé Stéphanie Delpine, la maire Nathalie Thiébault, la députée Julie Delpech, les conseillers départementaux Catherine Penaud et Joël Métainier, ainsi que Jean-Yves Gagnard pour représenter Valérie Radoux. Il y a 3 ans, j'organisais ici la toute première balade et à cette époque, je venais simplement présenter une idée, un rêve. Aujourd'hui, ce rêve est devenu réalité et avec Stéphanie, mon associé, nous avançons avec la même ambition, rendre nos territoires toujours plus accessibles, inclusifs et accueillants. Au fil de nos rencontres, nous nous sommes rendu compte d'une chose essentielle, les collectivités ont à cœur d'aller dans le bon sens avec des initiatives en faveur de la santé, du bien-être, de l'inclusion. Voir les balades de Chicot s'installer à Conlie, où tout a commencé, me procure une immense émotion, a déclaré Anthony Buval. Julie Delpech a voulu saluer la résilience d'Anthony pour avoir porté ce projet durant 3 années et l'implication des élus, car l'inclusion est un sujet de société. Je vous promets de porter votre idée plus loin que le département. 17 associations locales ont animé un village inclusif pour présenter leurs actions allant des clubs de sport à une association en soutien des personnes en situation de handicap ou souffrant d'addiction, une caravane axée sur la parentalité et un centre local d'aide aux jeunes, puis une balade proposée dans l'après-midi a réuni près de 80 personnes sur une boucle de 4 km coupée par une pause dégustation et rafraîchissante à la ferme blanche. La rencontre s'est terminée par un concert en plein air au plan d'eau, lui aussi de balade accessible. Les balades accessibles à Conlie et ailleurs sont à retrouver sur le site internet ou l'application Les Balades de Chicot. Bonne étable, les Tréteaux de Malestable préparent déjà leur prochaine saison. Réunis en assemblée générale, les membres de l'association des Tréteaux de Malestable sont revenus sur le succès de leur dernière tournée avec Élise et moi de Viviane Tardivelle. Une saison qui a une nouvelle fois confirmé l'engouement du public pour la troupe de théâtre amateur de Bonne étable. L'occasion également de remercier tous ceux qui contribuent de près ou de loin au bon déroulement de chaque représentation. Avec plus de 4000 spectateurs réunis au fil des représentations, les demandes continuent d'affluer. Malgré cet enthousiasme, la troupe a choisi de limiter sa prochaine tournée à 22 représentations. Tous nos comédiens sont des bénévoles. Ils ont un travail, une vie de famille. Nous voulons préserver cet équilibre pour que le théâtre reste avant tout un plaisir partagé, explique la présidente. Pour sécuriser les prochaines tournées, la troupe réfléchit également à la mise en place de binômes sur certains rôles. Nous ne sommes jamais à l'abri d'un problème de santé ou d'un imprévu. Cette organisation nous permettrait d'assurer toutes les représentations dans les meilleures conditions, précise Sylvie Chopin. La troupe prépare désormais la prochaine saison. Les comédiens ont choisi de renouveler leur confiance aux auteurs Alexis Bondy, Viviane Tardivelle, dont ils apprécient les textes et la possibilité d'y apporter leur propre interprétation. Le titre de la future pièce reste encore secret, mais une chose est sûre, les Tréteaux de Malestable promettent une nouvelle comédie qui devrait une fois encore divertir leur fidèle public. C'est gris, la fête de la gare se prépare. L'association des Bercons fêtera ses 40 ans en 2029. En attendant de préparer ce grand événement, les 120 bénévoles de l'association organisent chaque année trois moments festifs. La fête de la gare, la fête de la pomme et la fête de la cheminée. Événement majeur de l'été, la fête de la gare aura lieu le samedi 18 juillet. Pas moins de 1500 visiteurs sont attendus chaque année. Au programme, une journée riche sous le signe d'un voyage dans le temps avec des démonstrations de vieux métiers. La soirée sera consacrée au spectacle Les Amants du Printemps, écrit par Frédéric Lépinette et adapté par Francis Lépinette et sa fille Hélène, qui en est aussi la narratrice. Une histoire romancée dans les années 70 ou au fond de la commune de Paris, mêlant amour et détails historiques. C'est un moment immersif porté par des bénévoles engagés. Le spectacle compte 80 figurants. Nous commençons les répétitions en avril, une fois par semaine. Les décors sont créés par nos soins. C'est un travail de longue haleine, mais toujours dans la joie et la bonne humeur, explique Laurette Lépinette, secrétaire de l'association Les Bercons. Le repas et le bal sont animés par un DJ. Le succès est toujours au rendez-vous et l'on vient parfois de loin pour assister à cette journée. Spectacle, son et lumière, Les Amants du Printemps à la tombée de la nuit. Participation 12€ pour les adultes, 6€ pour les enfants. Repas cochon à la broche à partir de 20h sur réservation. Participation 26€ pour les adultes, 13€ pour les enfants de moins de 12 ans. Snack sans réservation, bal gratuit. Feu d'artifice après le spectacle. Renseignements et réservations au 07 87 06 69 80. Neuvillette-en-Charny, Michel Bruno chante la colère. Michel Bruno habite Neuvillette-en-Charny depuis 45 ans. Instituteur, professeur des écoles, puis directeur, il enseigne pendant 15 ans à l'école de Voutré en Mayenne. Il devient conseiller pédagogique en arts plastiques. Il intègre la poésie et la peinture dans sa pédagogie. Passionné de poésie, il publie 15 recueils de 1983 à 1990, souhaitant exprimer sa sensibilité vers un public plus large. Il se lance dans l'écriture de romans en 2020 avec un premier livre avec tout ça. Aux éditions Le Lys Bleu. Il vient de publier un autre roman, Chante la colère, l'histoire d'une rencontre entre deux hommes que tout oppose. L'un possède tout ce qui est convenu d'avoir, argent, métier, sans vraiment en profiter. L'autre, doté d'un physique désavantageux, ne possède rien et porte en lui une colère immense. Une relation qui conduira l'un à apaiser ses rancœurs et l'autre à apprendre à écouter et à se remettre en question. Un roman qui oscille entre réalité imaginaire et autobiographie pour une histoire qui est aussi une passionnante chronique sociale. Chante la colère est disponible en librairie à la commande sur les différentes plateformes, à la librairie Quelle Histoire et au Super U à Évron. Alpes-Mancelles, randonnée visite de l'été. Comme chaque été, l'Office de tourisme des Alpes-Mancelles a concocté un programme de sorties variées autour de la randonnée et de la découverte du patrimoine. Six randonnées sont organisées avec l'association Rando Alpes-Mancelles, avec notamment au programme de ce mois de juillet, le 15 juillet, 10 km entre Saint-Paul-le-Gautier et Saint-Georges-le-Gautier, le 22 juillet, 8 km en forêt de Sille-Guillaume autour de la Roche-Brune et du Saut du Cerf, et le 29 juillet, 8 km autour du village fortifié de Bourg-le-Roi. Si la randonnée pédestre est une thématique phare des Alpes-Mancelles, le patrimoine du nord de la Sarthe n'est pas en reste et l'Office de tourisme propose 4 visites thématiques. Le jeudi 23 juillet, découverte du coteau des vignes et du jardin médiéval d'Escale à Fresnay-sur-Sarthe, accompagné de Serge Denois, amoureux de la nature et grand collectionneur d'outils de jardin. Il parlera de plantes, de jardin et de son entretien et présentera quelques outils de sa collection qui sont souvent méconnus du public mais très utilisés par nos aïeuls. Le jeudi 30 juillet, direction Beaumont-sur-Sarthe pour découvrir son nouveau parcours de ville jalonné de nombreux panneaux représentant les cartes postales anciennes. L'occasion de redécouvrir le Beaumont-sur-Sarthe d'hier, ses boutiques du centre ancien, ses rues principales et tant d'autres lieux. Si vous souhaitez participer à une ou plusieurs de ces animations, contactez l'Office de tourisme des Alpes-Mancelles, soit au bureau de Fresnay au 02 43 33 28 04 ou au bureau de Beaumont-sur-Sarthe au 02 43 33 03 03. Une participation de 2€ sera demandée pour chacune de ces sorties. Fresnay-sur-Sarthe, le Quatuor à Cordeaux en concert à l'église. Après le succès du premier concert donné en janvier, le récital 60 avec Bach du violoniste Liviu Badiou, une soixantaine de personnes étaient présentes. Il revient avec son Quatuor à cordes à Cordeaux dans Vivaldi Zigane, variation autour des quatre saisons. Samedi à 20h30, rendez-vous à l'église Notre-Dame de Fresnay-sur-Sarthe, entrée libre avec une participation au chapeau proposée par l'association Octavius sur le but de promouvoir et démocratiser la musique classique. Ce concert se veut festif et coloré où la virtuosité du violon classique rencontre celle du violon Zigane. Ce mélange né du parcours personnel de Liviu Badiou ne manquera pas d'enthousiasmer les connaisseurs comme les novices, promet Pauline Dailly, présidente de l'association. Fondée en 2010, le Quatuor à Cordeaux réunit les musiques savantes et populaires. Doté d'une grande formation classique, les quatre musiciens convergent vers un répertoire généreux et sans frontières, un enthousiasme communicatif qui a fait ses preuves après plus de 200 dates en France et à l'étranger. Dans ce concert décoiffant, le Quatuor à Cordeaux fait naviguer le public avec fluidité entre interprétation classique et envolée Zigane. Plus d'informations au 06 30 73 07 71. Ils pensaient ne pas savoir chanter. Ce week-end, des chanteurs novices interpréteront une opérette d'Offenbach à Torcé en Valais. Samedi, dimanche, avec quelques autres qui, comme eux, pensaient franchement ne pas savoir chanter. Jean-Christophe, l'archéologue, Tania, l'architecte, Philippe, le céramiste et Régis, l'artiste plasticien, montrons sur scène tout à fait improbable. Mais Mireille a été convaincante. On rigole encore, Jean-Christophe. Ce samedi 11 et dimanche 12 juillet, ces novices interpréteront l'île de Tulipe Patent, opérette de Jacques Offenbach, qui devront non seulement chanter, mais aussi danser et jouer la comédie. Les voilà dans de beaux draps, alors merci qui est à l'origine de tout. Il y a eu cette idée qu'ont eu les deux artistes lyriques de renommée internationale, Mireille Delunch et son compagnon Éric Huchet, de monter un spectacle chez eux au Moulin des Aulnais, dans la campagne de Torcé-en-Vallée. Dans le cadre de l'association des festins lyriques, des concerts avaient déjà été proposés aux Aulnais, mais pas de cette envergure. Pour cette île de Tulipatan, Mireille Delunch et Éric Huchet, ainsi que trois autres solistes et une pianiste, seront accompagnés d'un chœur. Mais comme un tel spectacle coûte très cher et que les subventions se font de plus en plus rares, le chœur en question a été constitué de façon totalement inédite. Il sera composé de 14 chanteurs issus pour 7 d'entre eux du chœur départemental de la Sarthe et pour les 7 autres de ces profanes gentiment piégés mais finalement ravis de participer à cette aventure. Le mécénat est devenu très compliqué, l'État ne joue plus son rôle, la DRAC, Direction Régionale des Affaires Culturelles, ne veut plus donner d'argent pour ces spectacles. Alors nous démontrons que rien n'est impossible, abonde Éric Huchet, du moins pour l'instant, car tenir dans ces conditions sera compliqué. Mireille Delunch acquiesce. Nous avons tout géré nous-mêmes. Je me suis occupée de la mise en scène, je chante, je danse et j'ai même confectionné les costumes. Au final, sans grands moyens matériels et financiers compensés par d'autres, un spectacle de très haut niveau sera proposé dans la cour des Aulnais. Les solistes, le pianiste sont des artistes en devenir. Il n'était pas question de faire venir des gens que nous n'aurions pas pu payer, dit Éric Huchet. L'île de Tulipatan, un bon moment de divertissement de la vie d'Éric Huchet, une histoire très drôle, des secrets partagés, mais pas tous, des quiproquos, des scènes cocasses, un grand-duc ridicule qui dirige cette île, des enjeux de pouvoir et aussi une histoire d'amour, une opérette sur île imaginaire à 24 000 km de Paris et 200 ans avant l'intervention du crachoir hygiénique, avait dit Offenbach à l'époque. Samedi et dimanche à 20h, lieu dit les Aulnais à Torcy en Valais. Renseignements et réservations 06 08 69 68 38. Tarif des places 20 euros, 10 euros pour les moins de 14 ans et les demandeurs d'emploi. Restauration légère proposée sur place.

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Votre programme télé pour cette soirée du mercredi 8 juillet, série dramatique sur TF1 avec le 4e et 5e épisode de votre série All Our Fault à 21h10 en première partie. Alcaraz peine à faire le lien entre un mystérieux marathonien, Carrie, et la disparition de Milo. Sous pression, il doit concilier son engagement professionnel et ses propres contraintes personnelles. Lorsqu'une proposition susceptible d'accélérer l'enquête lui est faite, il entre en conflit avec ses principes. Et un second épisode vous sera proposé à 22h05. Sur France 2, série à suspense, Le crime lui va si bien, 21h10. L'affaire Molina, le commissariat est en panique, des CD ont disparu et l'IGPN débarque. Gabi Molina, introuvable depuis quelques jours, est soupçonnée. La lieutenante Céline Richer prend la défense de sa collègue face aux accusations du commandant Geoffroy Perrac. Sur France 3, émission de divertissement, Le village préféré des Français, présenté par Stéphane Bern. L'émission repart sur les routes de France pour faire découvrir des villages d'une beauté exceptionnelle. Tout au long de l'émission, Stéphane Bern dévoilera le classement des téléspectateurs et enfin le village qu'ils auront élu, village préféré des Français. Patrimoine, gastronomie, artisanat, les 14 villages sélectionnés rivalisent de charme. Sur France 5, un documentaire, partenaire, un voyage, pas comme les autres. À 21h05, Jérémy Michalak réunit une joyeuse équipe un peu spéciale pour un voyage à Barcelone. Un aveugle, un paraplégique, un trisomique et une femme de petite taille. Après les premiers échanges et les premières blagues, Amaury, Kera, Kylian, Arthur et Jérémy partent pour l'Espagne pour leur première balade dans la capitale catalane. Ils ont une riche idée. Sur M6, film d'aventure, Les Trois Mousquetaires, D'Artagnan à 21h10, au milieu du XVIIe siècle, originaire de Gascogne, le jeune D'Artagnan décide de monter sur Paris afin d'accomplir son rêve, entrer dans la compagnie des mousquetaires du roi Louis XIII. Un jour, bien malgré lui, il provoque en duel trois des plus fines lames du royaume, Athos, Aramis et Porthos. Sur Arte, comédie dramatique, Samba, 20h55, Samba, sans papier sénégalais qui vit en France depuis 10 ans sans avoir pu régulariser sa situation, rencontre Alice dans une association. Récemment victime de surmenage, cette ancienne cadre tente de se reconstruire en apportant son aide juridique aux sans-papiers. Leurs routes vont se croiser. Quelques suggestions pour les chaînes de la TNT. On va commencer par la chaîne LCP, chaîne Sénat Public, avec un documentaire à 20h40, La Marseillaise, je l'aime, moi non plus, symbole de la Révolution française. La Marseillaise dit attachement au souvenir des luttes contre la tyrannie. Elle a accompagné presque tous les soulèvements populaires de la planète de 1792 à nos jours. Sa puissance unificatrice s'exprime avec vigueur. Sur ces stars, film dramatique, Le petit blond de la Casbah à 21h10, un dimanche ensoleillé de 1960 à Alger. Antoine Lissner, un jeune adolescent rêveur, se rend au cinéma avec sa voisine et amie Josette, dont il est secrètement épris. Le film projeté Jeux interdits de René Clément captive l'audience, mais une explosion soudaine dans la rue vient perturber cette tranquillité. Tandis que les spectateurs fuient terrorisés, Antoine reste figé, hypnotisé par l'écran, conscient que cet événement marquera un tournant décisif dans sa vie. Cet instant de révélation lui donne l'ardente détermination de devenir réalisateur. Des décennies plus tard, Antoine, désormais un cinéaste accompli, retourne à Alger avec son fils. Ce voyage initiatique ravive en lui des souvenirs enfuis, des émotions contradictoires, alors qu'il s'apprête à redécouvrir ses racines, ses inspirations et le lien indéfectible qu'il a toujours entretenu avec cette ville tumultueuse qui a façonné son destin artistique. Sur TF1, série film, une comédie, double
Double Zéro à 21h10. Dans Double Zéro, un film comique français sorti en 2004, nous suivons les aventures de Benoît Rivière et William Le Sauvage, surnommés Will et Ben, deux agents des services secrets français, tout sauf conventionnels. Persuadés qu'un traître est infiltré au sein de l'organisation, ils sont recrutés pour enquêter sur le vol audacieux d'un missile nucléaire, une mission à haut risque qui pourrait compromettre la sécurité nationale. Le choix de ces deux agents improbables, jugés au-dessus de tout soupçon en raison de leur nature maladroite, augure une enquête pleine de rebondissements. Et on termine par une comédie sur Sister Vilaine à 21h10. Dans le film Vilaine, nous suivons Mélanie Lupin, interprétée par l'actrice française Marie-Lou Berry, une jeune femme au physique bien éloigné des standards de beauté, très souvent mise en avant. En effet, Mélanie est une petite brune rondelette d'une gentillesse telle qu'elle en est souvent perçue comme une proie facile. Malheureusement, sa nature douce et innocente attire les moqueries et les abus de ceux qui l'entourent, que ce soit ses camarades de travail ou ses prétendus amis. À l'approche de la Saint-Valentin, Mélanie, rêveuse et pleine d'espoir, accepte de rencontrer un jeune homme qu'elle a connu sur Internet. Encouragée par sa cousine Aurore ainsi que par ses amis de longue date, Blandine et Jessica, elle se laisse emporter par ses promesses romantiques. Cependant, elle découvre avec amertume que cette rencontre n'est qu'un coup monté, un plan machiavélique concocté par ses amis pour se moquer d'elle. Cette trahison la bouleverse au plus haut point et constitue une véritable rupture. On va se quitter avec la chanson de Jean Ferrat, et lui on cherche l'ombre, à l'ombre du bleu figuier, et on se retrouve demain pour une nouvelle quotidienne. D'ici là, juste après le Flash Info, retrouvez votre émission Chansons Souvenirs. Bonne journée à tous.

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2: Restaurateur bien connu de La Ferté-Bernard et propriétaire du restaurant Le Bacu, Frédéric Soualmi Dabre met aujourd'hui son engagement et sa notoriété au service d'une cause qui lui tient à cœur. Il s'implique en effet aux côtés de l'association Tombée du Nid qui accompagne et soutient les familles d'enfants en situation de handicap. Un engagement personnel fort qu'il a choisi de traduire concrètement à travers son activité et sa visibilité locale. Pour en parler avec nous aujourd'hui et revenir sur les raisons de cet engagement, il est notre invité en studio. Alors, monsieur Soualmi Dabre, bonjour.
3: Oui, bonjour.
2: Pour commencer, pouvez-vous vous présenter à nos auditeurs? Quel a été votre parcours professionnel et comment vous êtes devenu restaurateur à La Ferté-Bernard?
3: Eh bien, je suis issu d'une famille de restaurateurs déjà à la base. Et j'ai arrêté l'école à 14 ans et j'ai fait un apprentissage en restauration. Puis après, je me suis lancé il y a maintenant 9 ans à La Ferté-Bernard. En fait, j'ai pris mon premier restaurant à La Ferté là il y a 9 ans.
2: Alors, depuis quelques années, vous vous engagez auprès des personnes en situation de handicap. Qu'est-ce qui vous a donné envie de vous engager auprès des personnes en situation de handicap? Y a-t-il eu un déclic ou une rencontre à l'origine de cet engagement?
3: En fait, il y a eu des rencontres déjà au départ, parce que ma sœur elle-même étant éducateur spécialisé dans un IME à Saint-Maur-des-Fossés, et puis un cousin qui est en trisomie 21, et moi qui aujourd'hui a un handicap non visuel, suite à un accident en fait professionnel dans le restaurant où je suis actuellement.
2: Pourquoi cet engagement vous tient-il particulièrement à cœur?
3: Parce que je connaissais déjà le milieu des personnes en situation de handicap et que tout jeune déjà je voulais être professeur des écoles. Donc là, comme j'ai mis mon restaurant en vente, je prépare mon avenir en passant CRPE pour être professeur des écoles, mais surtout spécialisé en école Ulysse, en classe Ulysse en fait, avec les personnes en situation de handicap.
2: Justement, vous êtes devenu bénévole auprès de l'association Tombée du Nid. Pouvez-vous nous expliquer ce qu'est cette association et quelles sont ses principales missions?
3: Eh bien, écoutez, l'association Tombée du Nid, elle a été fondée en 2015 par Clotilde et Nicolas Noël. C'est des gens qui ont 6 enfants biologiques, hein, de voie naturelle, et qui ont ensuite adopté 3 enfants porteurs de handicap et pupilles de l'État. Donc moi, j'étais bénévole par le biais du site, en fait, queaider.gouv.fr, où là, j'ai commencé à faire une première mission en tant que bénévole, mais pour une mission que je continue d'ailleurs, donc pour l'aide aux devoirs au collège Georges Desnaux à La Ferté-Bernard. Et après, j'ai eu cette association Tombée du Nid qui m'a tout de suite plu. J'ai pris contact avec eux, et puis de là, en fait, vous faites des formations, des entretiens. Il y a 3 entretiens. On est formé sur la maladie, sur la trisomie, sur différentes maladies, sur le macathon également, pour la communication avec les enfants. C'est une association faite entièrement gratuite. Hein. Il suffit de télécharger une application qui s'appelle le Cœur du Nid. Donc c'est une association gratuite pour les familles, gratuite pour les bénévoles également, gratuite pour tout le monde. On fonctionne essentiellement sur des dons et sur des locations d'exposition comme je fais actuellement dans mon restaurant. C'est une exposition en fait qu'on met en location également. Donc ça peut être également par des subventions pour les mairies, voilà. Et puis on peut organiser pourquoi pas des événements, des petites courses, des choses comme ça qui permettront en fait de ramener un peu d'argent pour l'association.
2: Quel est concrètement votre rôle en tant que bénévole au sein de l'association Tombée du Nid? Pouvez-vous nous donner un exemple d'accompagnement ou d'action que vous avez déjà réalisé?
3: Alors, le but en tant que bénévole, donc papa oiseau, on a différentes possibilités. Ça peut être soit de l'écoute, ça peut être de l'accompagnement auprès des familles. Donc, ça peut être les mamans qui sont fatiguées, qui demandent d'avoir un peu de soutien. Ça peut être accompagner en fait les parents chez le médecin et pouvoir s'occuper du petit le temps que le médecin l'a consulté. Et là, demande à être un peu avec les parents pendant quelques temps. On va occuper le petit pendant ce temps-là. Ça peut être pour les accompagner au parc, ça peut être pour les accompagner, voilà. Donc là, pour l'instant, moi, j'ai eu 2 demandes sur Le Mans, mais je suis relais local 72 pour faire connaître l'association, rechercher énormément de bénévoles pour pouvoir développer aussi dans notre département, donc 72, 61 également.
2: En effet, vous organisez un apéritif dînatoire le jeudi 9 juillet. Pouvez-vous nous dire comment va se dérouler cette soirée et quel est l'objectif de cet événement et à quoi doivent s'attendre les participants?
3: Eh bien, écoutez, c'est déjà découvrir cette fameuse exposition qui a été préparée par la Fondation Tombée du Nid. Et les gens viendront découvrir des photos d'enfants en situation de handicap qui ont été prises par des bénévoles de toute la France avec l'histoire de chaque enfant. Et en fait, c'est une soirée que je prépare moi en soirée caritative. Donc les gens pourront eux-mêmes, s'ils le souhaitent, laisser des dons pour l'association. Donc c'est un apéritif dînatoire qui est proposé par moi-même en tant que bénévole, mais qui, j'espère, va pouvoir apporter un peu d'argent aussi pour l'association si les gens souhaitent faire des dons également pour la faire connaître l'association et puis pourquoi pas trouver de nouveaux bénévoles.
2: Faut-il s'inscrire pour participer à l'apéritif dînatoire du jeudi 9 juillet? Et si oui, comment cela se passe-t-il concrètement?
3: Eh bien, ce qui serait bien, c'est de pouvoir appeler pour dire le nombre de personnes que vous êtes, parce que concernant le restaurant, on travaille essentiellement sur du produit frais. Donc, qui dit apéro dînatoire dit qu'on a des petits fours à préparer, et si on a 20 personnes et si on a 40 personnes, ça ne fait pas le même nombre. Donc, on demande vraiment aux gens au maximum de pouvoir nous appeler et nous dire le nombre de personnes qui seront pour cette soirée-là. Et c'est une soirée qui, j'espère, va ramener beaucoup de rencontres, parce qu'on aura également des personnes de différents journaux. On aura des gens qui viennent avec leurs enfants en situation de handicap, des gens qu'on a rencontrés d'associations du Mans, qui vont venir également partager leur expérience avec leurs enfants. Et puis des jeunes qu'on connaît, qui viennent souvent chez nous, qui sont de l'ESAT. On va vraiment faire un partage, en fait, sur toutes ces personnes en situation de handicap. Donc, qu'est-ce qu'on peut apporter pour eux?
2: Pour celles et ceux qui souhaitent en savoir plus sur l'association Tombée du Nid ou sur cet apéritif dînatoire du jeudi 9 juillet, avez-vous des contacts ou des informations à nous communiquer?
3: Pour l'association, en fait, vous avez juste à mettre tombeedunis.fr sur Internet. Vous pourrez de là télécharger l'application. Pour en savoir plus, c'est entièrement gratuit. Où là, vous aurez la possibilité de mettre une demande d'aide ou une demande de renseignement ou autre. Il y aura toujours des gens. Et puis, en ce qui concerne la soirée, on peut être retrouvé sur le Facebook du Bacchus. Vous avez l'affiche de la soirée avec les coordonnées pour pouvoir nous contacter pour réserver pour la soirée apérodinatoire.
2: Quelles sont vos ambitions personnelles pour la suite? Comment souhaitez-vous faire évoluer votre engagement et vos projets dans les années à venir?
3: Comme je vous disais, en fait, le projet, c'est de pouvoir décrocher mon CRPE pour être professeur des écoles et ensuite pouvoir me spécialiser dans des classes ULIS, rester toujours proche des enfants en situation de handicap.
2: Pour conclure cet entretien, quel serait votre mot de la fin à destination de nos auditeurs et de celles et ceux qui hésitent encore à s'engager ou à participer à cette soirée?
3: C'est à leur dire que c'est vraiment important de pouvoir accompagner les parents, les enfants, et qu'on n'est pas à l'abri, en fait, comme ça m'est arrivé à moi, d'un accident et de devenir en situation de handicap, et de pouvoir compter sur des gens et de se dire que tant qu'on peut le faire, et qu'on le fasse, voilà. Il y a beaucoup de choses, en fait, à dire. Mais l'essentiel, c'est ça. C'est de se dire qu'ils ne sont pas tout seuls et qu'on est là pour les accompagner.
2: Merci, monsieur Soualmi Dabre, d'avoir été avec nous aujourd'hui et nous avoir consacré ce temps pour revenir sur votre parcours, mais aussi sur votre engagement aux côtés de l'association Tombée du Nid. Vous nous avez également présenté cette soirée du jeudi 9 juillet à la Ferté-Bernard, un moment important qui permettra de mieux faire connaître l'association et ses actions. Un rendez-vous qui s'annonce convivial et engagé et qui contribuera sans aucun doute à créer du lien entre les participants autour de cette cause qui vous tient particulièrement à cœur. Je vous dis au revoir.
3: Merci, au revoir et bonne journée à vous.
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2: Sylvie et Jacques Lomaille, Gossin, bien connu des Frénois, vient d'ouvrir une seconde boutique d'antiquité intitulée Au fil des arts, située aux 52 grandes rues à Fresnay-sur-Sarthe. Un nouvel espace dédié aux objets anciens, aux trouvailles rares et aux charmes du passé qui vient enrichir leur activité déjà bien connue dans la région. Pour en parler, nous avons le plaisir de recevoir justement Madame Lomaille Gossin. Madame Lomaille Gossin, bonjour.
5: Oui, bonjour.
2: Pour commencer, pouvez-vous vous présenter et nous parler de votre parcours professionnel? Comment êtes-vous venue à travailler notamment dans le domaine des antiquités?
5: Alors, ça fait 30 ans que nous sommes passionnés d'art et de beaux objets. Et c'est assez naturellement qu'on a décidé, voilà 5 ans maintenant, d'installer notre première boutique aux 3 rue Bailleul. Je suis ingénieure, moi, en digital learning, et j'étais prof à la faculté du Mans. Et j'ai toujours été passionnée d'histoire, passionnée par les beaux objets. Voilà, et nous avons choisi et décidé, un an après le Covid d'ailleurs, de devenir complètement professionnelle et d'en faire notre métier premier.
2: Et d'ailleurs, pouvez-vous nous parler un peu de votre mari et de son parcours?
5: Oui, mon mari est à la retraite, mais a un parcours aussi d'ingénieur. Il était ingénieur dans une administration à Alençon, passionné d'art également, et nous avons décidé de conjuguer en fait notre passion en commun. Voilà, alors lui, il est plutôt toute l'organisation, toute la mise en place des objets, des choses comme ça, et moi, je suis plutôt dans l'explication, dans la transmission des objets, etc. Nous sommes assez complémentaires, en fait.
2: Racontez-nous l'histoire de votre première boutique d'antiquité. Comment est née l'idée et comment tout a débuté?
5: Tout a débuté donc il y a 5 ans. Fresnay-sur-Sarthe a été assez une évidence, en sachant que nous sommes originaires d'Alençon. Nous cherchions un village qui soit porteur, qui soit plutôt touristique et aussi pas trop loin de notre habitation, de façon à pouvoir y aller plus souvent et être plus disponible. Voilà, et puis j'ai contacté donc Madame Labrette-Mère, et c'est comme ça que nous sommes arrivée et qu'elle nous a trouvé un local qui nous convenait, donc un petit local au départ, voilà, qui est tout à fait dans ce qu'on souhaitait faire, c'est vraiment notre ADN, voilà, cette petite boutique qu'on a pensé vraiment comme un endroit intimiste où on allait pouvoir présenter nos objets.
2: En effet, comment s'appelle cette première boutique d'antiquité?
5: Alors, elle s'appelle Galerie Particulière Antiquité. Galerie parce que on avait commencé à faire des présentations à travers des tableaux, des objets et des tableaux, donc galerie pour ça. Antiquité parce que bien évidemment ce sont des antiquités avec une prédominance pour le 18e et le 19e. Et particulière parce qu'on a cette spécificité-là de trouver des objets un peu atypiques qui sortent du lot et qui a fait notre connaissance aussi aujourd'hui.
2: Et où se situe-t-elle exactement cette première boutique?
5: Alors, cette première boutique, elle se situe aux 3 rues Bailleul à Fresnay-sur-Sarre, donc qui est une des rues principales de Fresnay, pas très loin de la place

un concept qui allie l'art au sens large, à savoir tantôt galerie, tantôt lieu de conférence sur des objets des époques et qui vont mettre à l'honneur des objets en particulier. C'est aussi parce que c'est un endroit pour recevoir

0: Essayons modestement d'accompagner les personnes en ce sens, parce que le passé interroge, mais le présent répond. Donc l'Antiquité trouve sa place aussi aujourd'hui dans n'importe quelle décoration.
1: Et quel est le nom de cette nouvelle boutique et pourquoi avoir choisi ce nom en particulier ?
0: Alors, elle s'appelle Au fil des arts. Alors, Au fil des arts, parce que justement, c'est un concept qui allie autant l'art au sens large du terme et les antiquités. Donc c'est un lieu vraiment de transmission, de partage. Donc Au fil des arts, voilà, ça nous semble correspondre vraiment à l'identité qu'on a voulu donner à ce magasin.
1: Et présentez-nous justement la nouvelle boutique. Combien de surface? Qu'est-ce qu'on y retrouve?
0: Alors, c'est une boutique qui a 50 mètres carrés environ de magasin. Nous y trouvons bien sûr des objets d'antiquité, peut-être avec des choses un peu plus contemporaines également, comme je vous disais, parce que l'ancien trouve sa place aussi avec le contemporain et qu'on essaie modestement d'accompagner aussi les personnes vers cette décoration mixte. Et puis, nous avons démarré avec une première exposition. Exposition picturale qui est un peu le fil conducteur de cette ouverture de magasin, donc qui est Noël et Claude Franc, qui sont un couple de Lyonnais, qui sont particulièrement connus des grandes galeries d'ailleurs pour leur remarquable travail. Et c'est Arnaud Franc, qui est le fils lui-même du peintre, qui porte cette exposition.
1: En effet, cette exposition est jusqu'au 25 juillet.
0: Absolument.
1: Et concrètement, pourquoi nos auditeurs devraient-ils venir découvrir cette nouvelle boutique? Qu'est-ce qui la rend unique ou intéressante?
0: Alors, ce qui la rend unique, c'est déjà toutes les personnes qui sont amoureuses de l'art, du beau. C'est un endroit qui est un concept mixte qui va autant intéresser les amoureux de l'Antiquité que des objets plus contemporains et aussi des personnes qui ont l'appétence pour la peinture, puisque là en l'occurrence on démarre vraiment avec une exposition picturale. Donc ce qu'on souhaite dans ce nouveau magasin, c'est de pouvoir élargir notre clientèle et peut-être faire rentrer aussi des gens qui ne seraient jamais rentrés chez un antiquaire ou peut-être jamais rentrés dans une galerie d'art. Et cette mixité va permettre, je pense, de mieux comprendre, de mieux faire développer l'art, de pouvoir échanger avec cette clientèle et puis d'élargir tout simplement et de continuer à développer notre activité.
1: Pouvez-vous me donner les horaires d'ouverture de la boutique afin que nos auditeurs sachent quand venir la visiter?
0: Oui, alors les horaires d'ouverture, ce sont le vendredi après-midi de 14h30 à 18h, le samedi de 10h à 12h30 et de 14h30 à 18h30, le dimanche de 10h à 12h30 et de 15h à 18h. Et en dehors de ces horaires, bien évidemment, sur rendez-vous en nous appelant au 06 12 51 12 21. Je me ferai un plaisir de venir faire découvrir la boutique aux visiteurs.
1: Alors on rappelle d'ailleurs que cette boutique Au fil des arts se trouve aux 52 Grandes Rues et la Galerie Particulière Antiquité est aux 3 rues Bayeul à Fresnay-sur-Sarthe. Quels sont vos projets pour l'avenir, surtout pour cette seconde boutique? Avez-vous déjà de nouvelles idées ou d'événements en préparation?
0: Alors oui, absolument. Il y a déjà quelques conférences qui sont déjà en maturation. D'ailleurs, à ce titre, elles seront visitables sur la page qui est dédiée à ce magasin Au fil des arts, où on va pouvoir trouver les conférences sur l'année. Le but, c'est d'essayer de fidéliser aussi la clientèle et proposer des choses sur une durée, de façon à ce que les gens puissent se positionner sur les conférences qui les intéresseront.
1: Pour conclure cette interview, quel message aimeriez-vous transmettre à nos auditeurs ou à tous ceux qui viendront visiter la boutique?
0: Eh bien, écoutez, je les attends nombreux et j'espère qu'à travers cette nouvelle boutique, on va pouvoir enrichir aussi notre clientèle et pouvoir échanger, parce que moi, c'est quand même mon ADN, c'est de pouvoir aussi transmettre les beaux objets, pouvoir échanger avec des personnes, parce que c'est un métier fait d'échanges, de richesses, et c'est aussi comme ça que l'on apprend et que l'on transmet. Donc j'attends vraiment que les visiteurs viennent nombreux et ils seront reçus très chaleureusement.
1: Merci Madame Lomaille Gossin d'avoir répondu à nos questions et de nous avoir fait découvrir votre parcours ainsi que vos deux boutiques d'antiquité. On rappelle que votre nouvelle boutique Au fil des arts se situe aux 52 Grandes Rues à Fresnay-sur-Sarthe et est ouverte au public et propose de belles découvertes ainsi qu'une exposition visible jusqu'au 25 juillet. Nous vous souhaitons une très belle continuation dans vos projets et beaucoup de succès pour cette nouvelle aventure.
0: Merci beaucoup à vous, à très bientôt.
1: Au revoir.
0: Au revoir.
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4: Dans ce costume traditionnel, le festival folklore du monde s'impose aujourd'hui comme une manifestation culturelle majeure de la communauté urbaine d'Alençon et de la Normandie. Cet événement international accueille cette année 6 nations étrangères, offrant au public une immersion unique au cœur de la diversité des cultures du globe. Pour nous dévoiler les coulisses et le programme de cette édition haute en couleurs, nous avons le plaisir de recevoir aujourd'hui sur l'antenne de Radio Alpes-Mancel, M. Michel Gandon, directeur du festival. Bonjour.
5: Oui, bonjour.
4: Donc avant de présenter la programmation de ce festival, est-ce qu'on peut parler de l'association qui le porte, l'ensemble rassemble le point d'Alençon, qui fait déjà rayonner la culture normande dans

0: 43 pays. Parlez-nous de ce rayonnement à l'international.
1: Oh, bah, le point d'Alençon, hein, qui est porteur du projet, c'est bah, qui existe depuis 1964. Vous voyez, c'est une vieille association hein, qui, comme vous le dites, qui est produite dans une quarantaine de pays. C'est de présenter la culture normande à travers les danses et à la musique et les chants. Sur des bases de tradition normande, hein, toutes les danses, ce qu'on fait, c'est chorégraphier pour que ça soit plus agréable à regarder pour le public. Hein, et ben, c'est une association qui est dynamique, hein, et puis voilà, quoi. Et qui, depuis maintenant plus de 34 ans, a créé les folklores du monde, qui est puisque le point d'Alençon se déplaçait un petit peu partout dans le monde et participer à des festivals. Et on a dit, ben, un jour, pourquoi pas ne pas organiser un festival ici à Alençon, qu'on a fait. Et au début, ça a démarré tout doucement parce que, hein, je le dis souvent, le premier festival, il y avait 150 artistes sur scène et une quarantaine de spectateurs. Alors, il fallait avoir une sacrée dose de folie ou de courage pour continuer. Et puis, ben voilà, la mayonnaise a pris. Aujourd'hui, c'est plus de 10 000 personnes qui fréquentent le festival.
0: Alors, est-ce qu'on peut dire que depuis sa première édition à aujourd'hui, il y a eu une belle évolution?
1: Bien sûr, parce que aussi les spectateurs évoluent dans les programmes. Hein, il y a tellement de diversité de manifestations qu'il faut s'adapter. Et aujourd'hui, oui. Et maintenant, autant le folklore était considéré un petit peu comme des activités un peu ringardes, hein, que maintenant c'est vraiment du spectacle. Ça s'est un peu professionnalisé et c'est vraiment on peut dire même aujourd'hui, du grand spectacle.
0: Donc une main tendue entre les cultures, l'occasion unique de partager un moment d'évasion avec des artistes du monde entier. Pour cette nouvelle édition, donc 6 délégations étrangères ont répondu à votre appel. Quelles sont-elles? Est-ce que vous pouvez nous les présenter?
1: Oui, alors donc on a un groupe qui nous vient d'Inde, hein, on aura un groupe qui nous vient de Lettonie, un autre qui nous vient de Macédoine du Nord, près de la Grèce. On a un groupe, on devait avoir un groupe du Sénégal qui malheureusement ne peut pas venir, ils n'ont pas eu les visas. On va les remplacer par un groupe qui nous vient du Congo. Hein. Et là, on a la chance d'avoir une troupe exceptionnelle, puisque cette troupe du Congo est en France. Et ils ont accepté de se partager, puisqu'ils étaient nombreux sur cette tournée en France, et ils ont partagé le troupe pour venir à Alençon pour nous dépanner. Mais c'est sans doute un des meilleurs groupes africains qui se déplacent actuellement. Voilà, et puis on attend toujours, malheureusement, le Maroc, on ne sait pas, on verra. Sinon, on est sûr aussi d'avoir le groupe d'Ukraine, hein, et puis il y aura le groupe local du Point d'Alençon.
0: Donc on va essayer de détailler le programme, notamment les temps forts. Le festival va aller à la rencontre des habitants dans la rue, notamment, avec des déambulations prévues sur le marché le jeudi matin et le grand défilé Ville en Fête le samedi, défilé des Nations. Et est-ce que le lundi soir, est-ce qu'on peut parler de ces différentes déambulations?
1: Oui, alors, effectivement, la déambulation sur le marché, là, c'est pour présenter les groupes, que les gens découvrent un peu les costumes, les musiques. Là, c'est pas vraiment du spectacle. On dit déambulation parce que c'est vraiment une démarche sur le marché. Un point, alors il y a bien sûr les grands spectacles, bon, on peut en parler. Sur le samedi après-midi, c'est très intéressant pour découvrir les groupes de très près, puisqu'on a prévu des ateliers de danse, on a prévu un défilé de mode. Alors, quand on dit défilé de mode, c'est plus une présentation des costumes et des instruments. Et puis, ça se termine par un bœuf des musiciens. Et là, c'est quelque chose d'extraordinaire. C'est tous les musiciens de tous les groupes qui peuvent jouer ensemble. Alors, vous imaginez, hein, des violons de Lettonie et puis des djembés du Congo. C'est quelque chose d'assez extraordinaire. Mais on a la chance d'avoir un chef d'orchestre qui est ancien directeur du conservatoire d'Alençon qui met tout ça en mesure. Et ça donne des tempos assez formidables. Hein, voilà, ça, c'est les déambulations. Alors, dans les deux autres déambulations, c'est le défilé des Nations qui est le 13 juillet, juste avant le feu d'artifice. Et là, c'est un peu l'apothéose du festival, puisqu'il y a, on estime, entre 8 et 10 000 personnes dans les rues d'Alençon. Donc, voilà, c'est la fête, c'est le final. Hein, et les gens viennent de loin pour voir ce défilé et se placent dans les différents points d'intervention avant le feu d'artifice.
0: Côté spectacle, on peut citer notamment ce spectacle du jeudi 9 juillet, 20h à la Lotoual, une soirée donc avec certaines de ces délégations.
1: Là, c'est le Cap au Sud, si tu ne dis pas de bêtises. Donc, on aura le groupe d'Inde et le groupe du Congo qui vont se présenter. Là, c'est un spectacle où les groupes peuvent se présenter beaucoup plus longtemps que sur la grande scène d'Anova, puisque là, chaque groupe va se produire pendant une heure. Donc, ça permet de bien les découvrir, de bien voir leur tradition. Et là, c'est vraiment du grand spectacle, quoi. Et puis, il y a un autre spectacle à l'automne qui s'appelle Cap au Sud, Cap au Nord, pardon, avec les groupes d'Ukraine, les groupes de Lettonie et de Macédoine. Voilà, là aussi, c'est la même chose, mais avec des groupes différents.
0: Et là, donc, ce sera donc le samedi 11 juillet à 20h, spectacle Cap au Nord. Et effectivement, oui. D'autres grands spectacles, c'est la grande scène à Nova, ce sera sur la journée du vendredi 10 juillet, rendez-vous à 14h30 et à 20h. Je vous laisse nous dévoiler ce beau programme.
1: Alors, tous les groupes sont présents, se présentent. Chaque groupe danse à peu près pendant 20 minutes. Et là, les groupes donnent le maximum d'eux-mêmes. Ils veulent absolument impressionner. Là, c'est dans la grande salle d'Anova, donc c'est plus de 1000 personnes à chaque fois. Tous les groupes vont être présents. En plus, il y a toute une présentation, il y a une mise en scène avec un présentateur, mais il y a surtout des effets de scène, des genres feux d'artifice. C'est vraiment du grand, grand spectacle.
0: Et notamment une collaboration, il me semble, avec la chorégraphe Marie Petit-Despierres.
1: Marie Petit-Despierres. Alors c'est une chanteuse lyrique qui fait de la chorégraphie. Elle est titulaire du Conservatoire National de Lyon, qui est un des deux grands conservatoires de France. Et on a à Paris et à Lyon, et elle est de Lyon. C'est une passionnée. Elle a fait du folklore auprès d'Alençon depuis toute petite. Et malgré maintenant qu'elle joue un petit peu partout en France dans ses concerts, elle tient absolument à revenir au festival. Et il y a la chanson du festival à la fin. C'est elle qui entraîne toute la foule pour chanter avec. Mais c'est une chanteuse qui commence à être connue, qui j'espère un jour sera encore plus connue, mais voilà. On a la chance de l'avoir avec nous.
0: Et la soirée de clôture, dont on en a déjà parlé avec le défi des nations et soirée de clôture avec le feu d'artifice, alors c'est la soirée que tout le monde attend sur Alençon.
1: Oui, c'est une des fenêtres là où on voit les groupes passer, c'est de l'animation de rue, c'est des spectacles de rue, c'est différent des spectacles sur scène, mais c'est quelque chose de grandiose quand même.
0: Est-ce qu'on peut parler du parcours?
1: Oui, ça part de la place La Madeleine, près de l'air.

0: à Alençon, et puis il y a un chalet qui est centre-ville, encore demain soir, et on peut là réserver ses billets.
1: Eh bien, merci à vous Michel Gordon pour toutes ces informations. On invite nos auditeurs de profiter pleinement de ce long week-end festival des folklores du monde à Alençon. Je vous laisse le mot de la fin pour les inviter à vous rejoindre.
0: Bien sûr, merci beaucoup, et on vous attend.
2: 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Il est 17h.

0: Bonjour à tous. La Cour de cassation pourrait se prononcer au plus tard début avril 2027 sur la condamnation de Marine Le Pen, reconnue coupable en appel de détournement de fonds publics. Un calendrier susceptible d'évoluer en fonction des facteurs procéduraux, nuance la plus haute instance judiciaire. Une décision qui interviendrait juste avant le premier tour de l'élection présidentielle prévue le 18 avril. La fonction publique appelle à la mobilisation fin septembre après la décision du gouvernement de maintenir le gel du point d'indice des fonctionnaires jusqu'en 2027. Une hausse de 1% de la valeur du point d'indice coûterait près de 2,5 milliards d'euros à l'État, explique-t-on à Bercy. La vigilance orange canicule va encore s'étendre demain sur la France. On passera de 67 départements concernés à 72. L'Aube, le Cantal, la Haute-Marne, la Haute-Saône et le territoire de Belfort rejoindront le dispositif. Plusieurs records de chaleur ont été battus aujourd'hui, notamment dans l'Aude à Fitou, où 42,3 degrés ont été mesurés. Les plateformes Uber Eats et Deliveroo annoncent que leurs livraisons seront désormais suspendues dans les départements placés en vigilance rouge canicule, mais seulement de 14h à 18h. Le but, éviter au maximum les courses pendant les heures les plus chaudes. Une réponse à une demande du ministre du Travail qui souhaitait que les plateformes prennent des mesures pour protéger les travailleurs des fortes chaleurs. Les États-Unis frapperont-ils à nouveau l'Iran ce soir? C'est la menace de Donald Trump. Après plusieurs jours de tension, l'Iran a mené des frappes contre des installations sur des bases militaires américaines au Koweït et à Bahreïn. Une offensive dénoncée par Emmanuel Macron qui estime que l'Iran a eu tort. Il appelle à poursuivre les négociations. Et puis en foot, les huitièmes de finale de la Coupe du Monde sont terminés. Pas de match aujourd'hui. Hier, l'Argentine a battu l'Égypte sur le fil après avoir été menée 2-0. Les Égyptiens sont en colère contre l'arbitre français de la rencontre, François Le Texier, et qu'ils estiment coupable d'erreur. La fédération égyptienne a déposé une plainte auprès de la FIFA. Elle demande l'excuse.
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Le musée du vélo, dont la saison 2026 vient de débuter, a ouvert ses portes en 2001. Mais son histoire remonte bien plus loin, il y a près de 80 ans, lorsque le jeune Yvan Bonduel a commencé à se passionner pour le vélo et a rassemblé au fil du temps une collection impressionnante de milliers d'objets. Nous recevons aujourd'hui Yvan Bonduel pour revenir sur cette belle aventure et sur la richesse de cette collection.

0: Alors, monsieur Bonduel, bonjour.
1: Bonjour.
0: Pour commencer, pouvez-vous vous présenter à nos auditeurs et nous parler un petit peu de votre parcours?
1: Alors, donc, je suis Yvan Bonduel et je suis collectionneur et archiviste depuis de nombreuses années. J'ai commencé à m'intéresser au vélo dans les années 1955, victoire de Louison Bobet. Et depuis, je réunis des objets, des documents en grand nombre, de manière à constituer une collection qui a fini par aboutir à un musée en 2000. Voilà.
0: Pour débuter votre histoire, comment est née la passion du vélo pour vous?
1: Elle est née avec le Tour de France, en fait. C'est parce que à l'époque, donc dans les années 50, si vous voulez, le Tour de France était extrêmement populaire, beaucoup plus encore qu'aujourd'hui, puisque en fait, les équipes n'étaient pas des équipes de marque, mais des équipes nationales. Et donc, chaque année, pour le Tour de France, était sélectionnée l'équipe de France, comme aujourd'hui, on sélectionne, mais c'était beaucoup plus populaire que le football à l'époque. C'était vraiment le premier sport. Et à la bord du Tour de France, la France s'arrêtait. En fait, on attendait un petit peu pour voir passer les coureurs et sa légende. Voilà. Et c'est de là qu'est partie ma passion, disons.
0: Et en effet, qu'est-ce qui vous plaît dans le vélo?
1: Ah, ça, c'est une grande question, je ne sais pas. Mais peut-être que c'est à l'époque l'effet de liberté. Tous les gamins ont vélo. L'un des premiers cadeaux majeurs, c'était le vélo, c'était la liberté. C'était dans les villages l'indépendance, aller faire le tour de l'église. Puis donc après, le sport, c'était ça, c'est la liberté, disons.
0: Vous avez également travaillé auprès des plus grands champions. Pouvez-vous nous parler de cette expérience et des rencontres marquantes que vous avez pu faire?
1: Étant kinésithérapeute de métier, j'ai travaillé avec Louison Bobet, qui a gagné 3 Tours de France, le premier triplé dans le Tour de France, et qui a fondé le premier centre de thalassothérapie en France, à Quiberon. Donc j'ai travaillé avec lui, et à partir de là, je l'ai massé très régulièrement, tous les 2 jours ou 3 jours, pendant plusieurs années, et à cette occasion, là-bas, j'ai rencontré beaucoup de champions. J'ai massé en particulier Thierry Guimard, qui était le directeur sportif de Bernard Hinault, et puis des grands champions, Lucien Aymard, vainqueur du Tour de 26, et bien d'autres.
0: Alors sinon, comment est née votre collection et comment avez-vous réussi à réunir tous ces objets au fil du temps?
1: Oh ben, ça, c'est uniquement une histoire de passion et de rencontre. La première, ça a commencé par les photos, puisque en fait, à l'époque, comme j'ai dit tout à l'heure, le Tour de France est extrêmement populaire. Et moi, dès que je trouvais une photo d'un vainqueur ancien du Tour de France, j'essayais de trouver son adresse, même si c'était loin, et d'aller chez lui, de le retrouver, qu'il me raconte son histoire. Quand j'avais 15 ans, 13 ans, 17 ans, et que monsieur avait 80 ans, il me racontait son histoire passée, ses épopées, et c'est comme ça, progressivement, ben, j'ai collectionné les choses par, en fait, des rencontres, des échanges, voilà.
0: Et comment est né le projet du musée du vélo? À quel moment avez-vous eu l'idée de créer un lieu pour exposer cette collection au public?
1: Alors moi, si vous voulez, j'ai pas eu vraiment l'idée, comme tous les collectionneurs d'un bon niveau. Évidemment, c'est un rêve, toujours, de faire un musée. En fait, c'est très rare. Moi, en fait, j'ai fait de grandes expositions, dont j'ai participé à la venue du premier Tour de France à Alençon en 1984. À cette occasion, j'ai fait ma première grande exposition. En 91, le Tour de France s'arrête pour la deuxième fois à Alençon. J'ai fait une grande exposition encore. Et pour la troisième fois, il fait étape encore à Alençon en 95. Et là, en fait, le Tour de France donc s'arrête à Alençon. Je fais une exposition et des personnalités viennent, voient Alençon à ce moment-là demande des renseignements pour envisager de faire un musée à Alençon et ça ne se fait pas. Et puis le maire d'une commune d'à côté, donc la Freinet sur Chiloué, lui, ça l'intéresse, ils font s'ils veulent le faire et c'est comme ça que ça s'est fait. En fait, moi j'étais très heureux que ça se fasse, mais je peux pas dire que c'est moi qui ai cherché. En fait, on est plutôt venu me chercher, voilà.
0: Alors d'ailleurs, comment a été pensé ce musée? Pouvez-vous nous décrire la scénographie et la manière dont la collection est mise en valeur?
1: Alors, la scénographie, c'est pas compliqué, c'est moi qui ai fait des trames. Après ça, on a pris un scénographe connu, important, qui a fait de jolies choses. Mais moi, ma trame, c'était de faire quelque chose de chronologique. C'est pour ça que c'est le seul musée qui retrace l'histoire complète du Tour de France depuis 1903, avec des vidéos, des films d'époque, que nous avons retrouvé chez Gaumont, chez Pathé. Et à partir de là, le scénographe a mis tout ça en lumière. Mais en fait, j'ai voulu quelque chose de chronologique. C'est-à-dire que les visiteurs qui viennent au musée, ils peuvent suivre l'histoire, c'est le fil rouge, du Tour de France à partir de 1903. Il y a toutes les années, mais il y a aussi, surtout, toutes les images. Et donc, il y a les images filmées, il y a les vélos, il y a les maillots. Et voilà, c'est comme ça que s'est fait la scénographie de ce musée qui est toujours en place, c'est toujours la même.

0: Et sinon, pourquoi avoir choisi d'appeler le musée du vélo La Belle Échappée? Quelle est la signification de ce nom?
1: Alors, à l'époque, Ouin, c'était le nom en fait de mes expositions avant. La Belle Échappée, c'est par rapport à une échappée dans le peloton. Si vous voulez, vous avez un peloton de coureurs, vous avez une échappée devant. Bon, moi, je l'ai appelé La Belle Échappée. C'est un nom que j'avais déposé, d'ailleurs, à l'époque, bien avant le musée, auprès de l'organisme. Et voilà, je l'avais déposé. Et puis après, quand on a fait le musée, on a rencontré avec le maire la Société du Tour de France. Et il était question à l'époque qu'on s'appelle Musée Régional du Tour de France, parce que le Tour de France souhaitait créer un musée national du Tour de France à Paris. Ce musée national ne s'est jamais fait. Du coup, on n'est pas devenu musée régional. Et du coup, on a repris le nom de mes premières expositions, La Belle Échappée. Voilà.
0: Alors, vous avez cédé le musée à la commune. Pour quelles raisons avez-vous fait ce choix et qu'est-ce que cela change pour la suite du projet?
1: Alors, j'ai fait ce choix à cause de mon âge, parce que j'ai maintenant 82 ans, qu'à l'époque, j'en avais 75, et je pensais qu'il était temps d'assurer la pérennité. Ce que ça change, c'est que je ne suis plus propriétaire des objets, puisque j'étais propriétaire intégral de tous les objets. Ce que ça change aussi, c'est que je passais tous les jours, j'habitais la commune, donc j'étais tous les jours. Maintenant, je n'habite plus la commune, mais je reste, disons, consultant, je reste conseiller technique et à la demande, je fais des visites guidées. Voilà, j'aide toujours, mais je ne suis plus le propriétaire des objets. C'est le changement. Quant à la pérennité, bien, ça, c'est au propriétaire de savoir ce qu'il veut le faire.
0: Et pourquoi justement venir visiter ce musée du vélo? Qu'est-ce que les visiteurs peuvent y découvrir et qu'est-ce qui le rend unique?
1: Alors, ce qui le rend unique, d'une part, c'est l'histoire du Tour de France. Parce que, bien sûr, nous ne sommes pas le musée du Tour de France. Bon, on n'en a pas le droit, puisqu'on n'est pas dépositaire. Mais par contre, c'est le seul musée qui raconte l'histoire du Tour de France, depuis le premier. Ça, c'est une caractéristique qu'on ne retrouve nulle part ailleurs. Il y a très beaux musées en France, il y en a surtout, oui, mais pas cette histoire complète du Tour de France. Par ailleurs, nous sommes le seul musée du Grand Ouest de la France. Car du Havre à la Vendée et toute la Bretagne, il n'y a pas d'autre musée du vélo. Ce qui fait que quand on s'intéresse au vélo, et même quand on ne s'y intéresse pas, parce qu'il y a bien d'autres objets que des vélos, des objets de toutes sortes, c'est-à-dire, je dirais n'importe quoi, des faïences, des cartes postales, des jeux, des jouets, il y a de tout, ce qui permet d'ouvrir à toutes sortes de touristes, de gens qui s'intéressent un petit peu à tout et pas forcément au vélo. C'est ce qui fait sa caractéristique, c'est son aspect un peu unique, disons.
0: Alors on rappelle que d'ailleurs ce musée du vélo La Belle Échappée se situe au 8 rue de la Forêt de Persaigne à la Fresnay-sur-Chédoué. Le téléphone c'est le 02 43 34 39 11. Alors vous l'avez dit, il est possible de venir vous rencontrer pour proposer une visite commentée. Comment cela se passe si l'on souhaite justement profiter de vos visites?
1: Alors, d'une part, vous dites La Fresnay-sur-Chédoué, c'est vrai, c'est la commune de La Fresnay-sur-Chédoué, sachant maintenant qu'elle a intégré une communauté de communes qui s'appelle Villeneuve-en-Perfet. Mais le musée se situe véritablement à La Fresnay-sur-Chédoué, ça c'est la première chose. La seconde chose, c'est que les visites guidées sont assurées, mais pour que ce soit moi, il faut simplement éventuellement le demander, et en fonction de mes disponibilités, mais ce n'est pas une assurance, disons, mais qu'en fonction de mes disponibilités et des groupes, de l'importance des groupes, je peux effectivement assurer une visite. Voilà. Mais ça n'est pas quelque chose d'automatique.
0: Alors, quelle est la suite pour vous et votre passion du vélo? Avez-vous encore des projets, des envies ou des idées pour continuer à faire vivre cette passion?
1: Écoutez, malgré mon âge, j'ai toujours des projets, je continue et je fais régulièrement des expositions temporaires parce que, en plus du musée, j'ai une collection personnelle d'une centaine de machines et de beaucoup de choses. Donc, voilà, à la demande. Et selon les conditions, je fais effectivement des visites un peu partout, puisque j'en ai fait partout. Hein. J'en ai fait dans la France entière, j'ai même fait à l'étranger, puisque j'ai fait au musée Guggenheim à Venise. J'ai fait une exposition à Lausanne. Voilà, je fais des expositions, pas trop, vu mon âge, mais quand ça en vaut la peine, eh bien, je fais des expositions à droite ou à gauche. J'en fais une ou deux belles par an.
0: Alors, pour conclure, avez-vous un dernier message à adresser à nos auditeurs et aux futurs visiteurs de ce musée?
1: Écoutez, mon message, ce serait que la pérennité de ce musée soit assurée, voilà. Et ça, je l'espère, mais c'est tout ce que je peux faire.

0: Merci Monsieur Bonduel pour ces échanges et pour toutes ces précisions. On rappelle que le musée du vélo La Belle Échappée poursuit sa saison 2026 et propose aux visiteurs de découvrir une collection unique, fruit de près de 80 ans de passion. Je vous dis à bientôt.
1: Merci beaucoup madame.
0: Au revoir.
1: Au revoir.
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3: 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Jusqu'au 28 juillet, rendez-vous au domaine du Gassou à Saint-Léonard-des-Bois pour y observer l'exposition proposée par Patrice Srinski intitulée « Partez la découverte des insectes pollinisateurs ». Découvrons ensemble ce travail réalisé par le photographe amateur. Bonjour Patrice.
4: Bonjour.
3: Donc pour commencer, on va parler de vous, de votre parcours, de vos passions.
4: Alors mon parcours, je suis scientifique de formation. J'ai évolué professionnellement dans le secteur de la chimie où j'étais responsable communication. Et depuis quelques années, pour différentes raisons, je me suis un petit peu plus recentré sur l'objet nature. Et pour le moment, c'est une passion, mais j'espère qu'un jour, ça pourra peut-être être un métier.
3: Alors notamment en 2019, vous avez décidé de vous reconnecter avec la nature à travers un projet précis, un inventaire ornithologique de votre environnement. Alors qu'est-ce qui a déclenché cette envie de répertorier les oiseaux de votre région ?
4: Alors, qu'est-ce qui m'a donné envie ? J'habite au milieu de la forêt. Je suis pas très loin de la forêt de Sille-Guillaume. Et du coup, autour de chez moi, il y a énormément d'oiseaux qui sont soit de passage, soit qui nidifient. J'avais en tête d'essayer de voir un petit peu quelle était cette richesse ornithologique. Finalement, en reprenant mon objectif macro, j'ai commencé à regarder un petit peu la nature autour de moi et à me rendre compte que cette diversité n'était pas qu'ornithologique, elle était aussi au niveau des insectes

0: On va rester pour le moment sur les oiseaux. Est-ce que vous avez eu quelques belles surprises, quelques rencontres avec un oiseau que vous n'attendiez pas du tout à photographier sur cet espace?
1: Oui, tout à fait. Oui, j'étais justement en train de faire de la macro et je me suis retrouvé en fait attiré par une ombre dans le ciel et au final c'était une cigogne noire. Ça m'a un petit peu surpris parce que du coup je m'attendais pas du tout à voir cette cigogne. Je viens de l'est de la France, donc les cigognes je connaissais, mais les cigognes noires c'était un petit peu une nouveauté pour moi, surtout dans ce secteur. Et c'était un moment un petit peu magique.
0: Est-ce que vous avez une idée de combien d'oiseaux vous avez déjà identifié donc sur votre territoire?
1: Alors, je suis pas comme certains photographes qui ont une grille et qui check à chaque fois qui tombe sur un oiseau particulier. Mais donc dire un nombre, ça, c'est un petit peu difficile. Mais c'est vrai qu'il y a certains oiseaux, comme certains migrateurs qui viennent dans notre secteur que pour l'hivernage, comme des tarins des aulnes. Ce printemps, j'ai eu un martin pêcheur qui s'est arrêté. J'étais en train de faire de la macro, il s'est arrêté dans mon étang pour pêcher des tritons. Donc c'était une halte très certainement pour rejoindre les bords de la Sarthe. Qu'est-ce que j'ai des chouettes. Tout le printemps dernier, j'ai un couple de chouettes qui étaient sur les chênes à 30 mètres de la maison. Donc ça a été aussi un petit moment particulier.
0: On dit souvent qu'un photographe doit être patient pour réussir la photo parfaite. Alors combien de temps est-ce que vous devez attendre pour réaliser votre plus beau cliché?
1: Alors c'est très variable. Il y a certaines photos, on va dire, qui sont un petit peu opportunistes. C'est-à-dire c'est au moment de la rencontre. La rencontre se fait et donc du coup on est là. Mais bien souvent c'est des temps d'attente qui peuvent être beaucoup plus longs, que ce soit en photo nature, je dirais classique, comme pour les grands mammifères ou autres. Ça, par exemple, les cerfs qui sont autour de la maison, ça faisait 2 ans que j'avais repéré qu'ils passaient quand je dis à côté, c'était sur le bord de la haie. Et il m'a fallu 2 ans pour réussir à les prendre en photo. Pour une petite guêpe particulière qui est assez rare, puisqu'elle a été observée que 3 fois en France, il m'a fallu 1 mois d'observation pendant 3 heures par jour, 3 à 4 heures par jour, pour pouvoir réussir à la capturer. Sur ce mois d'observation, en fait, je l'avais observée 4 fois, et sur les 4 fois où je l'ai observée, j'ai pu la prendre en photo que 2 fois. Donc c'est vraiment un travail de patience, et au final, pour conclure sur cette question-là, je dirais que la seule manière de bien réussir une photo, c'est pas que la patience, c'est aussi la compréhension de l'environnement et de l'animal qu'on souhaite prendre en photo. La patience seule n'est pas suffisante. Pour des insectes, pour pouvoir les repérer, il faut connaître leur comportement, leur manière de voler, leurs habitudes en termes de fleurs qu'ils vont aller survoler pour se nourrir. Donc c'est une connaissance globale de l'environnement.
0: Alors justement, plus récemment, en 2022, donc vous passez des oiseaux aux espèces qui s'activent sur le sol ou les fleurs. Alors parlez-nous de ces espèces minuscules et insoupçonnées qui s'activent sur notre sol et que vos photos nous permettent de découvrir.
1: Alors, tout ce monde, c'est un monde assez fantastique parce que il a une complexité, une richesse qu'on n'imagine pas. Il y a certains insectes que je peux voir dans mon jardin qui sont spécialisés sur le parasitage des larves de charançon. Et en fait, avec leurs antennes, elles sondent le sol, c'est des petites guêpes, elles sondent le sol et elles arrivent à détecter les insectes, du moins les larves d'insectes, à plusieurs dizaines de centimètres sous la terre. Et une fois qu'elles l'ont repéré, elles vont aller creuser pour aller se positionner à côté pour pouvoir aller pondre leur œuf pour que l'œuf puisse, après, quand l'œuf est clos, que la larve puisse aller parasiter la larve de charançon. Après, il y a au fur et à mesure donc de mes observations, j'ai appris à observer ces animaux et à les comprendre. Et j'ai découvert par exemple qu'en France, on avait plus de 1000 espèces d'abeilles différentes, avec des comportements qui sont comme l'abeille européenne, donc pour le miel, qui vivent en colonies importantes. Mais beaucoup d'autres abeilles sont des abeilles qui vivent en solitaire, qui creusent leur nid soit dans la terre, soit dans des bouts de bois. En fait, beaucoup d'abeilles ont un comportement plutôt solitaire. Elles vont aller creuser le sol pour faire leur nid ou creuser bois. Et dans toutes les abeilles, il y a aussi des abeilles qui sont qui ont des couleurs métalliques et qui ont des reflets, des couleurs et une richesse de couleurs qui sont assez impressionnantes. Que ce soit la chrysomèle fastueuse, d'où son nom justement, c'est une chrysomèle, donc c'est un gros insecte tout rond avec de la famille des scarabées, qui a des reflets qui passent globalement par le qui est plutôt vert, mais avec des reflets bleus, des reflets orangés. Donc du coup, ça lui donne un aspect qui est assez impressionnant dès qu'on commence à la regarder en tout petit avec un objectif macro.
0: Donc justement, vous parlez de la macro. Est-ce qu'on peut expliquer donc vos secrets techniques ou vos outils indispensables pour capturer la complexité de cet univers si petit?
1: L'univers de la macro, c'est un univers un petit peu complexe parce que il faut pouvoir maîtriser la lumière. Plus on se rapproche, moins il y a de lumière, et donc bien souvent il faut avoir des systèmes pour pouvoir éclairer la scène, parce que la lumière du soleil est soit quand elle est présente comme à cette saison en été, où là on a des contrastes qui sont un peu durs et donc du coup on met pas forcément en valeur l'insecte, et donc du coup il faut avoir des dispositifs d'éclairage sur le boîtier pour permettre d'avoir une bonne gestion de la lumière. Et après, c'est au niveau des optiques, on peut avoir soit des optiques vraiment spécialisées qui ne font que de la macro, qui permettent d'avoir des taux de grossissement assez importants. On peut atteindre en fait un objet qui fait 1 mm dans la nature, on peut aller jusqu'à 6 mm sur le capteur. Mais sinon, en fait, d'autres solutions existent. On a ce qu'on appelle des bonnettes. C'est des espèces de lentilles que l'on fixe à l'avant de l'objectif, qui va permettre en fait de donner un petit peu de myopie à l'objectif et de se rapprocher. Parce que finalement, la macro, c'est quoi? C'est avoir un objectif qui nous permet d'être au plus proche de l'insecte pour pouvoir avoir un grossissement qui est assez important. Plus on est proche, plus c'est gros. Par exemple, sur certaines photos que j'ai faites et qu'on peut voir à l'exposition, la plupart des photos, je suis à peu près à une vingtaine, une trentaine de centimètres de l'animal, de l'insecte. Par contre, quand je vais aller chercher des détails dans l'œil, je peux aller jusqu'à être à quelques centimètres, c'est-à-dire 3 ou 4 centimètres de l'insecte. Et là, la difficulté, justement, c'est, tout à l'heure, on parlait de patience, c'est effectivement avoir beaucoup de patience pour approcher plus lentement possible, pour éviter de faire des ombres, pour éviter d'avoir des mouvements trop brusques, parce que la moindre ombre, le moindre geste, le moindre frémissement, l'insecte a peur et s'enfuit.

0: va parler de l'exposition. Le public peut venir voir votre exposition qui a pris place sur les murs du magnifique pigeonnier du domaine du Gassour. Déjà, est-ce qu'on peut parler de ce lieu et comment est-ce que vous avez préparé cette exposition?
1: Alors, ce lieu, c'est un lieu un petit peu emblématique par rapport aux Alpes Mancelles. C'est un lieu à la fois magnifique, parce que du coup, pour les gens qui aiment la belle pierre, c'est un lieu en pierre, un bâtiment construit en pierre de taille et qui a été très bien remis en valeur par la communauté de communes. Donc ne serait-ce que pour cet aspect-là, c'est un lieu intéressant. C'est un lieu qui est au milieu de la nature, qui est vraiment connecté avec la nature. Par rapport à l'exposition, je trouve que c'est vraiment quelque chose en adéquation parfaite. Parce que aussi, je fais des photos nature, mais j'aime aussi tout ce qui est architecture. Et donc du coup, ça joint deux passions chez moi, l'architecture et la nature. Donc concernant la préparation de l'exposition, ça a été... J'ai sollicité le domaine du Gassour pour exposer, puisque l'année dernière, il y avait eu une première exposition sur les oiseaux. J'ai présenté différents thèmes que je pouvais éventuellement aborder avec eux. Et les organisateurs de l'exposition ont souhaité retenir les insectes pollinisateurs. Et après, ça a été 3 mois de recherche, parce que j'ai énormément de photos. Donc du coup, ça a été 3 mois de recherche de photos pour retenir celles qui me semblaient les plus, pas forcément les plus emblématiques, mais qui permettaient de montrer à la fois une diversité, et tant en termes d'espèces qu'en termes de comportement. Puisque dans les pollinisateurs, on a tendance à imaginer qu'il n'y a que les abeilles et les papillons, alors que finalement il y a tout un microcosme très riche et très varié qui vit sur les fleurs et qui les pollinise. Et j'ai voulu aussi montrer que derrière la pollinisation, il y avait toute une activité et tous des comportements qui étaient liés à ces insectes, que ce soit la prédation, que ce soit d'autres insectes qui vont essayer de ressembler à des abeilles ou à des guêpes pour éviter de se faire attraper par des prédateurs, que ce soit aussi, comme je l'évoquais, les abeilles ou les guêpes kleptoparasites qui, elles, vont se positionner sur les fleurs pour les butiner, du coup pour les polliniser, mais surtout pour surveiller les autres abeilles, pour voir où elles ont mis leur nid, pour pouvoir les suivre et après pouvoir aller pondre leurs œufs dans le nid de cette abeille.
0: Combien de photos cette exposition et quel format, quels sont les plus beaux portraits de ces espèces d'insectes pollinisateurs que le public va pouvoir découvrir?
1: Alors, les plus beaux portraits, c'est une question un petit peu dure parce que j'aime toutes les photos que j'ai faites et que je présente. Mais donc il y a 36 photos qui sont exposées. Les insectes qu'on peut voir, c'est des insectes qui sont assez surprenants, comme un papillon qui s'appelle la saisie de l'oseille, qui est en fait un papillon. Alors, on le voit pas trop sur la photo, c'est vrai que c'est un papillon, il faut le voir voler, qui ressemble, quand il vole, en fait, par le bruit et par ses techniques de vol, on aurait l'impression d'avoir affaire à un frelon. Et il a, contrairement aux autres papillons qui ont les ailes complètement opaques, en fait, il a une grande partie de ses ailes qui ne sont pas couvertes d'écailles, ce qui fait que du coup, il a des ailes transparentes. Après, j'ai mon petit coup de cœur, c'est une abeille qui s'appelle Céladonia suborata, la Céladonia dorée, qui est une jolie abeille toute blonde avec des grands yeux verts. Où là, justement, j'ai fait un portrait avec des détails sur ses yeux pour qu'on voit la richesse des couleurs qui est au niveau des yeux et des irisations. C'est une très belle abeille. Dans les insectes que j'aime bien, c'est tous les insectes qui ont des couleurs métalliques. Donc du coup, on a une guêpe coucou. Donc c'est une guêpe qui est complètement métallique, hein, qui a des couleurs métalliques, hein, qui vont dans les bleus, les rouges, les pourpres. Et on a aussi le de mer noble, qui est un scarabée qui est très allongé, qui est plutôt vert, mais en fait, en fonction de la lumière et de l'éclairage, il peut prendre des couleurs un petit peu bronze. Et j'ai fait un très joli portrait de cette de mer noble, qui est dans une fleur de mauve musqué. Donc c'est une très jolie fleur rose pâle, et on le voit en fait en train de manger les grains de pollen de cette mauve. Donc voilà 3-4 portraits que j'apprécie plus particulièrement dans cette exposition.

0: est-ce que vous allez tenir des permanences? Est-ce que le public pourra vous rencontrer donc sur ce lieu, donc le pigeonnier du domaine du Gassot, pendant ce mois de juillet?
1: Alors comme je suis voisin, puisque j'habite à Ségri, je suis à quelques kilomètres, donc je vais essayer oui d'y aller un samedi ou deux sur la période. J'ai pas encore des dates, mais je vais essayer d'être présent. Et de toute façon, comme c'est le Gassot, c'est un lieu qui est vraiment magnifique, avec la Sarthe, hein, les pierriers, la forêt. C'est un lieu où je vais venir régulièrement de toute façon pour faire des photos en cette saison.
0: Un message ou une prise de conscience que vous espérez déclencher chez le visiteur qui va arpenter cette exposition?
1: Effectivement, le message, ça serait plutôt de dire notre environnement est riche. Il y a une richesse bien souvent insoupçonnée, puisque la macro, des fois, c'est des insectes qui font 2-3 mm. Très honnêtement, quand j'ai commencé à faire de la macro, je ne voyais pas grand-chose dans mon jardin. Je pouvais me poser un quart d'heure dans l'herbe et ne rien voir autour de moi. Et au fur et à mesure que notre œil s'habitue et commence à repérer les petits détails, on découvre une richesse qui est infinie. Là, ça va faire 4 ans que je fais de la macro. J'ai à peine effleuré du doigt les espèces que je peux voir dans mon jardin. J'en découvre tous les jours. Tous les jours, je découvre une nouvelle espèce que j'avais pas encore eu l'opportunité de voir. Ce que j'aimerais aussi que les gens comprennent, c'est que c'est quelque chose qui est à la fois fragile, mais il y a une résilience. C'est ce qu'on appelle en biologie la résilience. Il y a une résilience de l'environnement. Donc, il y a de l'espoir, puisque dans les espèces que je présente, il y a ce qu'on appelle il y a tout ce qui est parasites. Alors, je vais pas montrer les hyperparasites. Donc, en fait, c'est des parasites de parasites. Et en fait, tous ces parasites, donc on a par exemple des parasites du bourdon. Si le bourdon n'existe plus, il n'y a plus de parasites. Donc, tant qu'on voit ces parasites, c'est un signe que la nature est toujours présente, toujours active, et toujours là, et toujours résiliente.
0: Merci à vous, Patrice Zrinski, d'avoir partagé ce temps sur l'antenne de Radio Alpes-Mancelles. On invite nos auditeurs à aller visiter donc cette exposition au domaine du Gassot, au pigeonnier, donc sur la période du mois de juillet jusqu'au 28 juillet. Je vous laisse le mot de la fin pour les convaincre de faire ce déplacement.
1: Je vous souhaite d'aller à la découverte de ces insectes, de profiter après la visite de l'exposition, d'aller dans les jardins du Gassot pour essayer de repérer ces petits insectes, puisque moi je suis à une vingtaine de kilomètres du Gassot, donc tous les insectes et toute cette richesse que je présente, vous pouvez les retrouver sur les fleurs du domaine du Gassot.
0: Merci à vous, c'est une belle journée.
1: Je vous remercie aussi, bonne journée à vous.

Bonsoir à tous. Le calendrier judiciaire se précise pour Marine Le Pen. La Cour de cassation indique qu'elle pourrait se prononcer au plus tard début avril 2027 sur la condamnation en appel de la chef de file des députés RN pour détournement de fonds publics.

0: extrêmement sérieux. La Cour d'appel a dit, je rends aux électeurs leur liberté de vote. Je n'en attendais pas moins. Voilà. Pour le reste, ça fait 10 ans que les Français entendent parler de cette affaire. Je pense qu'ils sont au courant des tenants et des aboutissants. Je pense qu'ils savent pertinemment que les faits qui nous sont reprochés ne méritent en aucun cas une condamnation pénale. Et c'est ce que j'irai défendre devant la Cour de cassation le moment venu.
1: Un déplacement chahuté pour Marine Le Pen qui a été accueillie par un concert de casseroles. Des nouveaux records de température battus en début d'après-midi. La barre des 40 degrés a été franchie à Sète et Montpellier. Il n'a jamais fait aussi chaud en juillet dans l'histoire de ces deux villes. Demain, 72 départements seront en vigilance orange canicule, 5 de plus qu'aujourd'hui. L'Aube, le Cantal, la Haute-Marne, la Haute-Saône et le territoire de Belfort rejoindront le dispositif. Et puis le foot, la Coupe du Monde, mauvaise nouvelle pour l'équipe de France. La FIFA maintient le carton jaune de Michael Olise reçu contre le Paraguay. En cas de second carton jaune contre le Maroc, demain en quart de finale, le Français serait suspendu pour une éventuelle demi-finale. Les Bleus joueront demain soir à 22h contre les Marocains. Voilà pour l'info, excellente soirée.

Bonjour à toutes et à tous, bienvenue sur les ondes du 106.3 FM Radio Alpes-Mancelle, votre radio du Nord-Sarthe. Vous êtes en compagnie de Jean Maurice et aujourd'hui, ensemble, nous écouterons des chansons avec le mot bonheur ou plaisir. Vaste sujet que certains, depuis Jésus-Christ et avant lui même, réfléchissent. En attendant, écoutons André Rieu qui nous interprète Plaisir d'amour. Bonne écoute les amis.

Simsemilia est un groupe reggae originaire de Grenoble. Formé en 1990, composé d'une douzaine d'artistes, ils feront leur premier concert en 1991 lors de la fête de la musique. Écoutons leur plus grand succès sorti sur l'album numéro 4, Debout les yeux ouverts, sorti en 2004. Et cette chanson a pour titre Tout le bonheur du monde. Cette chanson a été reprise par le groupe d'enfants Kid United en 2016. Tout le bonheur du monde par Simsemilia. C'est un reggae modernisé.

0: vous pose une question. D'après vous, à quelle date souhaitez-vous la Sainte Amour? Peut-être qu'Yvette Giraud, sur un texte et une musique Henri Contet, en collaboration avec Émile Stern et Eddie Barclay, nous le dira en nous chantant la Sainte Amour, sortie en 1953.
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pour moi, les oiseaux du bonheur seraient les hirondelles. Elles annoncent la fin de l'hiver, mais ne fait pas le printemps. Quand on observe son vol, il ressemble un peu à notre vie. À gauche, à droite, en haut, en bas, pour au final avoir le bec plein pour nourrir leurs petits, comme nous, pour le travail. Écoutons Céline Dion qui nous chante « Les oiseaux du bonheur », écrit par Eddie Marnay et composé par André Pop, sorti en 1984.

Cette chanson est extraite du film de Fernand Rivers, sorti en 1938, avec Lise Gauthier dans le rôle de la Goualeuse, une chanteuse de rue. Et oui, ce jour-là, quand le bonheur est entré dans mon cœur, ça fait chaud. Texte de Michel Vauquer, musique de Norbert Glanzberg, sorti en 1938. Bienvenue à tous ceux qui nous rejoignent sur le 106.

1959, Jean Broussolle écrit un texte que Jean-Pierre Calvet met en musique. Le groupe des Compagnons de la Chanson l'interpréteront. La chanson a pour titre « Le marchand de bonheur ». D'après vous, chers auditeurs, ne s'appelle-t-il pas Cupidon ? Écoutons les Compagnons de la Chanson qui nous interprètent « Le marchand de bonheur ». Cette chanson a été également chantée par Dario Moreno et Bernard Ménez.

la vie, on peut voir multiples bonheurs. Chez les autres, bien entendu. Félix Leclerc, homme simple, un peu rude, la vie du grand froid forme le tempérament, solide, pas forcément méchant. En 1948, il chante pour la première fois dans un cabaret de Montréal une chanson qu'il a écrite, paroles et musique, Le Petit Bonheur, qu'il enregistrera en 1950. C'est un...

je crois que l'on sait si l'on a fait le plein de bonheur seulement le jour d'une séparation. En attendant, continuons à le faire le plein. Sur des paroles d'Anne Urugen et la musique d'Enrico, Macias nous chante « Plein bonheur ».

Comment décrire le bonheur? C'est un vaste sujet que bien des philosophes se sont cassés les méninges à ce sujet. Yves Duteil a écrit et composé une chanson qui a pour titre « La tendre image du bonheur ». Va-t-il nous donner la réponse? Il suffit que nous

Il faut être poète pour imaginer que le bonheur se cultive à la ferme. Et pourtant, imaginons un peu, le sol pourrait être la gentillesse, les graines, les bonnes actions, la récolte, la bonne humeur. Que vous donnez, voire les éclats de rire. Enfin, quelque chose comme ça. Écoutons Claude François sur des paroles de Vlim Bugy et René Rouzeau. Musique de Vogue Horton, La ferme du bonheur, sortie en 1960.

Si vous cherchez un peu de bonheur, c'est très simple. Oh, ce n'est peut-être pas l'apogée du bonheur, mais un bonheur partagé. Une visite à votre radio, Radio Alpes-Mancelles. La chaleur qui s'en dégage est un petit paradis. C'est pourquoi on peut le chanter avec les Joyeux Bosserons, un groupe canadien qui nous interprète « Il y a du bonheur ». Vous êtes toujours en compagnie de Jean-Maurice.

0: La chanson composée par Nino Rota, musicien de La Strada, le film de Fellini, Robert Chabrier colle son texte à sa musique. Luis Mariano en fait un chef-d'œuvre. En l'écoutant, on peut penser « Ah, quel bonheur !» Titre de la chanson, sorti en 1955.
1: Le

un grand bonheur de la vie, l'arrivée d'un enfant dans un foyer, surtout quand c'est un enfant de l'amour. En 1970, Jean Renard, pour les paroles, et Pierre Monet, pour la musique, écrivent pour Mai Brandt la chanson « Un grand bonheur », sortie en 1970. C'est

au début de la relation, c'est un plaisir. On est fier d'avoir à son bras cette belle relation. Puis au fil du temps, cette relation prend sa place à vos côtés. Et ça devient un bonheur de la présenter. En 1957, Fernand Bonifay et Joe Reichmann écrivent pour Aglaé la chanson « Mon petit bonheur » sortie en 1958.

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1: En 1967, Jean-Michel Riva, Franck Thomas et Jean Renard écrivent et composent pour Sylvie Vartan la chanson 2 minutes 35 de bonheur. C'est cette chanson qui permettra de mettre en lumière un artiste de qualité qui travaillait dans l'ombre de Sylvie Vartan. Je veux parler de Carlos. Comme quoi, le bonheur arrive toujours. Il suffit d'être un peu patient. Écoutons Sylvie Vartan et Carlos.

Cette chanson est extraite de l'opérette Mélodie du Bonheur, dont la musique a été composée par Richard Rodgers. Aujourd'hui, c'est Marcel Mercès et Paulette Merval qui la chantent. Cette chanson est sortie en 1975. Écoutons Mélodie du Bonheur.

Gagner à la loterie, c'est formidable. Mais est-ce le bonheur? C'est une chance, bien évidemment. Du plaisir, oui, certainement. Mais du bonheur, j'en doute. Attention, l'enfer peut être au bout de la fortune. Écoutons les Parisiennes sur des paroles de Franck Gérald, musique de Claude Bouligne et Jacques Lugère. Nous chantons, l'argent ne fait

Brain Java, en son honneur, Pierre Sakalakis pour les paroles et Daniel Clark et Mike Schmidt, chanté par Vic Lawrence, de son vrai nom Vincent Laurent, lui consacre un rock'n'roll, cette chanson.

Comme le dit la pochette du disque Petit Bonheur de la compagnie créole, c'est un vrai bonheur d'entendre cette musique guyanaise, un vrai régal. Ça nous donne la patate, on ne s'en lasse pas si facilement. Écoutons la compagnie créole qui nous chante Petit Bonheur, phénomène.

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En 1942, Francis Gregson, Albert Carrara et Henri Reclose lui ont consacré une chanson qu'Hélène Sully chantait. Elle avait pour titre « La Java du bonheur » que nous écoutons sur Radio Alpes-Mancelles.

sur cette chanson que se termine cette émission. J'espère vous avoir fait passer un bon moment. En conclusion, le bonheur, c'est peut-être le plaisir que l'on se donne. Pour moi, c'est un plaisir de faire ces émissions. Et un vrai bonheur de vous voir chaque fois au fil de nos rencontres. En attendant de se revoir, portez-vous bien, prenez soin de vous. Protégez-vous. À bientôt et au revoir sur les ondes du 106.3 FM Radio Alphonse. Bien à vous les amis, salut.

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0: parce que je pense qu'il y a un lien, alors là on remonte à la nuit des temps, entre le pouvoir et la virilité. Je pense que en fait les hommes ont inventé
1: mais
0: le pouvoir.
1: Mais ça vous inquiète, rassurez-moi.
0: C'est-à-dire
1: que le pouvoir ne doit pas rester seulement dans la main des hommes.
0: Bien sûr que c'est, sinon il se dilapide. Elles n'ont pas la même forme d'intelligence que les hommes. Elles n'ont pas la même forme d'approche. Pourquoi ? Demandez au bon Dieu.
2: Je ne suis qu'un fantôme.

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